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0: Il est 6h44 sur les ondes de Flow 96.5. Bienvenue dans le crème un sucre. J'espère que vous allez bien. J'espère que vous avez passé un bon lundi, que vous êtes prêts à affronter ce mardi 28 juillet 2026. Fait beau, fait chaud, fait humide aussi, mais ça devrait tomber aujourd'hui. Selon Environnement Canada, 40% de possibilité d'averse aujourd'hui. Maximum à 19, fait 13 présentement dans Rimouski-Métis. Taux d'humidité à 98%. Donc, probablement que ça va nous tomber sur la tête aujourd'hui. On a été chanceux là, de gros nuages noirs qui sont passé au-dessus de nos têtes hier. Finalement, ben, on n'a rien eu, tant mieux. Mais d'après moi, on ne s'en sauvera pas aujourd'hui. Je ne vais pas faire mon pessimiste, mais voilà, ça se rafraîchit considérablement ce soir et cette nuit. 9 degrés avec 40% de possibilité d'averse toujours. On est dans une passe un peu plus frisquette, hein? Juste à temps en plus pour le début des grandes fêtes de TELUS. Voilà, c'est pas grave, on va s'habiller plus chaudement, on va s'amener une petite veste, puis ça va être bien correct. Ça commence demain, les grandes fêtes TELUS. Un beau 18 pour la journée, généralement nuageux pour la journée, passage nuageux pour le soir et la nuit avec 11 degrés. 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À 6h46, je parle de ce qui a marqué le monde du sport un 28 juillet. Je n'ai pas le choix de commencer en 1958 avec la naissance de Terry Fox. On le considère comme l'un des plus grands héros canadiens du 20e siècle. Un des plus grands héros canadiens tout court. Très actif et sportif lors de l'adolescence, oui. Terry n'a que 18 ans lorsque les médecins diagnostiquent un sarcome ostéogénique, une forme de cancer des os, et ampute sa jambe droite 6 pouces au-dessus du genou en 1977. Durant son séjour à l'hôpital, Terry est très affecté par la terrible souffrance des autres patients qui sont eux aussi atteints du cancer. Plusieurs d'entre eux ne sont que des enfants. Et c'est à ce moment bien précis que Fox décide de courir d'un bout à l'autre du Canada afin de recueillir des fonds pour la recherche sur le cancer. Il appellera cet exploit le Marathon de l'Espoir. Il a entrepris le 12 avril 1980, comptant traverser le Canada d'est en ouest. Malheureusement, à Thunder Bay, il a dû abandonner le Marathon de l'Espoir. Thunder Bay, c'est en Ontario, pour ceux qui ne le sauraient pas. Il est décédé le 28 juin 1981, alors que son cancer a récidivé. C'est pour ça qu'il a abandonné le Marathon de l'Espoir. Donc voilà Terry Fox, une idole canadienne qui est née en ce jour en 1958. En 1991, partie parfaite pour Dennis Martinez. Face aux Dodgers de Los Angeles, Dennis Martinez retire dans l'ordre 27 frappeurs et devient le premier lanceur des Expos et le 15e lanceur dans l'histoire du baseball à réussir un match parfait à l'époque. Sinon, en 1997, le joueur de centre des Rangers de New York, Marc Messier, signe avec les Canucks de Vancouver un contrat de 3 saisons qui lui volera plus de 20 millions de dollars au total de l'entente, oui. En 2015, les Red Sox de Boston retirent le numéro 45 de Pedro Martinez. Par la suite, ça ressemble pas mal à ça. Pour les éphémérides sportifs du jour à 6h48, on s'en va en pause commerciale. En musique, au retour, les nouvelles d'Alphonse.
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0: Bonjour à toutes et à tous, bienvenue à votre bulletin de nouvelles régionales sur Flow 96.5. Ici, Alphonse Legault au micro. La fin de semaine dernière se tenait à Sainte-Flavie la 29e édition du symposium Artistes en fête. La présence de 16 nouveaux artistes a marqué le renouveau pour cet événement, devenu avec le temps un véritable atout touristique pour la municipalité. Hubert Théberge.
1: Alors que les organisateurs ont prévu la visite de 4000 personnes en 3 jours, la présidente de l'événement, Madame Nina Dussault, nous parle de la popularité grandissante du symposium, autant auprès des visiteurs que des artistes.
2: C'est surprenant de voir les gens qui arrivent d'un peu partout au Québec. Ça parle français, ça parle anglais, là. On a des gens de partout. On a des nouveaux artistes, autant en peinture qu'en sculpture. On a une artiste qui travaille le métal, une sculpteur. C'est la première année qu'elle vient ici. De mémoire, là, je vous dis qu'on a environ 16 artistes nouveaux sur le site présentement cette année.
1: Nous avons interrogé quelques artistes afin de savoir ce qui distinguait le symposium de Sainte-Flavie des autres événements artistiques.
3: C'est la rencontre entre artistes que j'aime bien. On est côte à côte puis on espère le meilleur pour tout un chacun.
4: Le symposium de Sainte-Flavie, ce que ça fait, c'est que ça nous donne vraiment accès aux gens. C'est vraiment un endroit bucolique sur le bord de l'eau. C'est vraiment une belle ambiance. Surtout quand ils ne vendent pas écorner les bœufs comme hier.
1: L'artiste Rénal Gauthier cumule 45 ans de carrière et il est le président d'honneur de cette 29e édition. Il nous explique ce qui rend l'événement spécial à ses yeux.
5: Ici, c'est spécial. On est sur le bord de la mer. On est à l'intérieur avec les petites cabanes. Donc, ça permet aux artistes de fraterniser énormément, d'avoir des échanges fructueux entre eux et avec le public aussi.
1: Plus qu'un marché d'art, le symposium propose de voir la création d'œuvres en direct, en plus d'échanger et d'apprendre les secrets techniques des artistes. Madame Diane Saint-Pierre nous a expliqué la composition de différents types de peintures.
6: Tous les pigments avec lesquels on va fabriquer une couleur, c'est les mêmes pour tous les médiums. Mais le pigment, on va le mélanger à un liant qui est différent d'un médium à l'autre. Alors, pour l'huile, c'est l'huile. Pour l'acrylique, c'est un polymère. Et pour l'aquarelle, c'est la gomme arabique. Ensuite vient le diluant. Pour l'huile, ça va être le Varsol. Pour l'acrylique, le diluant, c'est l'eau. Et pour l'aquarelle aussi, c'est l'eau.
1: C'était Hubert Théberge du programme IJL pour Flow FM.
0: La fin de semaine dernière, les habitants de Saint-Marcellin ont commémoré avec faste le centenaire de l'existence de leur municipalité. Cette célébration qui devrait avoir lieu depuis 2024 a dû être retardée pour rappel. Ceci afin de construire de véritables ponts de l'histoire des 100 dernières années de Saint-Marcellin et jeter les bases d'un nouveau centenaire d'histoire. Tout a commencé vendredi soir avec l'inauguration du nouveau centre communautaire construit sur les cendres de l'ancienne église du milieu pour servir désormais d'espace de loisirs, de fêtes et de regroupements pour cette petite municipalité d'environ 400 habitants. Julie Thériault, la mairesse de Saint-Marcellin, nous parle avec fierté de ce tournant.
7: C'est une grosse étape parce que vous êtes peut-être pas sans savoir que c'était la démolition de l'ancienne église pour une reconstruction d'un centre. Ça a été un long parcours. On avait des enjeux de vétusté avec l'église. On pouvait pas la rénover. Ça coûtait trop cher. On a fait des démarches. On s'est inscrit dans un programme. On a été subventionné à 83%. On a été capable d'être qualifié et de recevoir cette subvention-là pour démolir et reconstruire un nouveau centre communautaire, ce qui était un projet d'envergure.
8: Il y a plus d'église.
7: Il n'y a plus d'église maintenant. Et présentement, les gens de Saint-Marcellin sont affiliés avec la paroisse de Saint-Gabriel.
0: Les travaux de construction de ce centre communautaire ont été confiés à Rive Architecture, basée à Rimouski. Pour André Saint-Pierre, architecte associé, ce bâtiment a été pensé de manière à garder un lien historique avec l'ancienne église.
9: Lorsqu'on arrive en avant, la première chose qu'on a, c'est un parvis sur lequel on se trouve présentement. C'est un rappel du balcon d'église qu'il y avait anciennement. Donc, puis aussi la forme de la façade, l'espèce de renfoncement qu'on voit comme ça, c'est comme si un peu le bâtiment nous accueillait. Donc c'était dans cette optique-là de créer quelque chose d'accueillant. Ensuite, au niveau des formes, c'est plus symétrique. C'est un peu ça avec les différentes formes qu'on a repris, l'inclinaison des murs, les angles, etc. Donc, de manière contemporaine. Donc, on fait référence au passé, mais sans le copier directement. Donc, on le réinterprète de manière différente.
0: À noter par ailleurs que tout autour de la bâtisse, dans les jardins, des panneaux d'interprétation historique de Saint-Marcellin ont été implantés pour permettre aux visiteurs et touristes permet de revisiter l'histoire des 100 dernières années de Saint-Marcellin et comprendre la vision actuelle de la municipalité. Au milieu des tableaux, va grandir désormais un érablier choisi pour sa capacité de vivre dans le temps. Il a pour nom l'arbre du centenaire. La 5e édition de la compétition biennale de voile Cap à l'Est se tient cette semaine à Rimouski à partir de ce lundi précisément. Il connaîtra la participation de 23 bateaux, dont 16 de l'extérieur de Rimouski. Les participants viennent de Québec, Sorel, Pointe-Claire, l'île d'Orléans, Beaconsfield, La Chaudière, Berthierville, Lévis et Saint-Jean-Port-Joli. Ils viennent s'ajouter donc à ceux du club de voile de Rimouski pour compétitionner sur le fleuve Saint-Laurent durant toute la semaine de voile. Des détails de cette édition avec Jean-Loup Leduc-Paré, il est le directeur de la course.
8: Cap à l'Est est une course qui revient aux 2 ans. C'est un événement là, qui dure une semaine. En fait, il y a 4 courses qui vont être présentées là, du 27 au 31 juillet. Et il y a 3 courses de 6 heures environ, donc d'une journée, des courses à voile, et une course là, de plus de 24 heures qui va mener les équipages jusqu'au large. Donc, ça peut aller là, jusqu'à Baie-Comeau. Donc, on a cette année 23 bateaux qui participent, dont 16 bateaux de l'extérieur de Rimouski. C'est des voiliers qui sont de toute taille, qui peuvent participer là, à l'événement. Et c'est ouvert là, pour des navigateurs expérimentés comme des navigateurs un peu plus amateurs.
0: À noter que cette édition très relevée s'est lancée dimanche dernier, déjà avec une rigate amicale de type bermudienne. Le voilier participant qui aura accumulé courant cette semaine le meilleur temps de parcours gagnera le trophée mis en jeu pour ce championnat. Ce sera tout donc pour ce bulletin de nouvelles. Merci de nous avoir suivis. 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
10: Bonjour, ici Greta Juris. Les autorités demeurent sur un pied d'alerte en France et en Espagne. Malgré une météo plus clémente qui a permis de contenir certains incendies de forêt, notamment dans le sud-ouest de la France, la situation pourrait s'aggraver en raison d'une nouvelle canicule qui doit s'abattre sur le sud de l'Europe à partir d'aujourd'hui. D'ailleurs, le Premier ministre espagnol, Pedro Sanchez, a appelé hier les citoyens à redoubler de prudence en raison de cette nouvelle vague de chaleur. Les importants incendies qui sévissent depuis plusieurs jours près de Madrid ont ralenti mais restent bien actifs selon les autorités. Et au pays, les feux forcent d'autres évacuations. Un nouvel ordre est en vigueur en Colombie-Britannique en lien avec le complexe de feux Big Bar. Il s'agit de la fusion de 2 brasiers au nord-ouest de Kamloops. Les autorités demandent aux habitants de quitter les lieux immédiatement. Un centre d'accueil destiné aux résidents évacués est en place à Williams Lake, à plus de 100 km des flammes. La superficie totale du complexe de feux Big Bar atteint près de 67 000 hectares. Au Japon, les autorités viennent de lever une alerte au tsunami lancée à la suite d'un puissant séisme de magnitude 7,1 qui a secoué l'île de Kyushu dans le sud-ouest du pays. La secousse a entraîné l'hospitalisation d'au moins 50 personnes. Des bâtiments se sont aussi effondrés et des routes et des ponts ont été endommagés. Plusieurs incendies ont aussi été signalés. Et en terminant, Hydro-Québec pourrait effacer les factures d'électricité impayées par des membres de communautés autochtones Innus et Cris et ainsi renoncer à plus de 250 millions de dollars. C'est ce que recommande un rapport commandé par la Société d'État. Et voilà, c'était les informations. Excellente journée.

0: qui est métis, présentement, c'est 15 degrés avec 19 au maximum aujourd'hui. 40 % de possibilités d'averse sont prévues. Ce sera cette nuit 9 degrés avec 40 % de possibilités d'averse. Demain, mercredi, ouverture des grandes fêtes TELUS. On parle de 18 degrés dans la journée avec un ciel généralement nuageux. 11 pour la nuit avec des passages nuageux. Jeudi, 19 degrés et des nuages pour la nuit. 12 degrés avec des passages nuageux. Vendredi, 22 degrés avec une alternance de soleil et de nuages. 14 pour la nuit avec des passages nuageux. Samedi, premier jour du mois d'août, 22 degrés avec une alternance de soleil et de nuages. Pour la nuit, 17 degrés avec 30 % de possibilité d'averse. Pour dimanche, 60 % de possibilité d'averse avec 21. Pour la nuit, 60 % de possibilité d'averse avec 16. 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
1: Il est 7h15 sur les ondes de Flow 96.5. Bienvenue dans le crème sucre. J'espère que vous allez bien. Vous avez passé un bon lundi et que vous êtes prêts à attaquer ce mardi 28 juillet 2026. C'est la date du jour. Et donc, en ce 28 juillet, mais qu'est-ce qui s'est passé dans l'histoire du monde? En 1750, Jean-Sébastien Bach décédait à Leipzig. C'est un musicien, organiste, compositeur allemand. Il était de l'époque baroque. C'est lui qui a symbolisé cette époque. Il a personnifié également l'apogée de cette épopée musicale. Il a eu une influence majeure et durable dans le développement de la musique occidentale. Les plus grands compositeurs comme Mozart et Beethoven le reconnurent en lui... l'ont reconnu en tant que maître insurpassable. En 1755, un peu plus sombre, c'est sombre, un décès, là, mais très sombre partie de l'histoire canadienne, alors que c'était l'ordre d'expulsion des Acadiens qui a été donné, parce que les Acadiens ne veulent pas signer le serment d'allégeance. Charles Lawrence, gouverneur de la Nouvelle-Écosse, ordonne aux commandants de Beaubassin, Pisquid et Annapolis Royal d'attirer les hommes acadiens de leurs districts respectifs dans les ports, de les y arrêter et de les y détenir. Les navires viennent les chercher pendant que d'autres troupes vont arrêter les femmes et les enfants chez eux. Les déportés sont divisés par groupes d'âge et de sexe, puis embarqués sur les navires. En tout, 8 à 10 000 Acadiens seront déportés. On les éparpille le long de la côte atlantique. Au moins un d'entre eux a été largué aux îles Falkland. Ils y arrivent sans avoir été annoncés aux autorités locales qui les considèrent comme une possible cinquième colonne. Les déportés connaîtront de sorts divers. En 1821, c'est l'indépendance du Pérou. C'est donc le 28 juillet que José San Martín a déclaré l'indépendance du Pérou et fut nommé protecteur du Pérou avec autorité civile

0: et militaire. Cette même année, il a fondé la Bibliothèque nationale péruvienne, à laquelle il donna sa collection personnelle de livres. Il créa aussi l'Ordre péruvien du Soleil. Il gouverne le Pérou jusqu'au 20 septembre 1822. En 1914, début de la Première Guerre mondiale, l'Autriche-Hongrie déclare la guerre à la Serbie. C'est le début de la Première Guerre mondiale qui fit plus de 9 millions de morts jusqu'à la fin de la guerre en 1918. Ce fut le premier conflit couvrant plus de la moitié de la Terre, d'où le nom guerre mondiale. Cependant, antérieurement, au début de la Seconde Guerre mondiale, on appelait cette guerre la Grande Guerre ou la Guerre des Guerres. En 1945, un avion frappe l'Empire State Building. Un bombardier américain perdu dans le brouillard de New York s'écrase accidentellement au 79e étage de l'Empire State Building, causant la mort de 14 personnes et en blessant 26 autres. En 1948, l'Union nationale au pouvoir au Québec, le parti de Maurice Duplessis fait élire 82 députés contre 8 seulement pour les libéraux d'Adélard Godbout. En 1951, sortie du dessin animé Alice au pays des merveilles. En 2009, attaque et l'épluche patate à Vancouver. Une prise de bec entre deux jeunes femmes à l'extérieur d'une boîte de nuit au centre-ville de Vancouver a tourné à la violence lorsque la première a poignardé la seconde dans l'oreille avec un économe, puis elle lui a mordu le sein droit à l'extérieur du bar Republic sur Granville Street. Et on termine toujours en 2009. Un jeune Québécois, champion du monde de Scrabble, Francis Desjardins, prouve qu'il est payant de savoir jongler avec les lettres. À 17 ans, il vient de remporter le titre de champion du monde junior de Scrabble pour la troisième année de suite. Repêché à 13 ans par la Fédération québécoise des clubs de Scrabble, il a été couronné champion pour la première fois en 2007. Donc voilà, et son palmarès là, c'est impressionnant. Champion du monde de Scrabble Classic en 2019, champion du monde en 2011, en 2014, vice-champion du monde en 2025, champion du Québec en 2010, 2012, 2013, 2014, 2017, 2018, 2022, 2024, 2025 et 2026. Et voilà, champion du monde junior, je l'ai mentionné, là, de 2007 à 2009. Il est 7h20, on s'en va à l'indice des flammes mobilité. Il y aura Sport Express également, chronique de sport, les actualités, etc. pour l'heure de 7h.
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0: Donc voilà, 7h21, l'indice d'inflammabilité pour aujourd'hui est à bas dans Rimouski-Matapédia. Demain, il est à modéré et après-demain, même chose. Donc, zone bleue pour aujourd'hui, l'indice d'inflammabilité est à bas, modéré donc en vert pour demain ainsi qu'après-demain. L'indice de danger d'incendie, c'est la SOPFEU qui l'établit quotidiennement. Ça permet d'évaluer le risque de feu de forêt et d'adopter les comportements appropriés si un feu de forêt éclate près de chez vous. Donc voilà pour l'indice d'inflammabilité de Rimouski-Matapédia.

7h24 dans Sport Express. Le Canadien échange Sean Farrell aux Ducks d'Anaheim en retour du meilleur pointeur de leur club école, les Golds de San Diego. C'est contre Sacha Pastouchoff que Sean Farrell est transigé en 71 parties à San Diego l'an passé. Pastouchoff, c'est 57 points, 21 buts, 36 passes. Il a mené les Golds l'an passé en points et en assistance. Deuxième en termes de buts. Farrell est un autre projet qui n'a pas livré la marchandise. Plusieurs s'attendaient de grandes choses de Farrell après ses années à l'université Harvard et avec ses 6 parties disputées avec le CH en 2022-2023. Petite mise à jour côté Kirill Marchenko. Le Canadien serait toujours intéressé à l'attaquant russe. Toutefois, il y a beaucoup de traction entre le Canadien et les Blue Jackets pour une éventuelle transaction, mais ce ne serait pas autour de Kirill Marchenko. On parle d'un joueur qui n'a pas vu son nom ébruté énormément là depuis le début de la saison morte dans les rumeurs de transactions. Dmitri Voronkov, Ken Johnson et Adam Fantilli sont des noms qui ressortent. Sinon, chez nos cousins en France, Zinedine Zidane succède officiellement à Didier Deschamps en tant que nouvel entraîneur-chef de l'équipe de France, entraîneur-chef et sélectionneur. Zinedine Zidane a mentionné lors de sa conférence de presse d'introduction que l'équipe de France, il n'avait rien de mieux. Il aurait décliné 4 à 5 offres dans les 4 années dont il s'est retiré du coaching. Donc, Zinedine Zidane devient sélectionneur de l'équipe de France. Et je termine avec le tennis, puisque c'est l'Omnium Banque Nationale bientôt et Félix Auger-Aliassim sera deuxième tête d'affiche derrière Alexander Zverev. Carlos Alcaraz et Yannick Sinner ont donc dû abandonner le tournoi et ça fait que Félix hérite de la place de deuxième tête de série. Il est le Canadien le mieux classé à l'Omnium Banque Nationale depuis Bianca Andreescu en 2021. C'est grâce à ses apparitions en quart de finale à Wimbledon et à Roland-Garros.

7h30 sur les ondes de Flow 96.5. Voilà, vous avez entendu l'identification sonore de la LNH. Pourquoi? Parce que Sean Farrell s'en va chez les Ducks d'Anaheim et vous comprendrez que je ne prendrai pas ma chronique de sport pour parler de Sean Farrell et l'impact incroyable qu'il a eu chez le Canadien pendant son passage. Mais sérieusement, je continue d'être déçu de l'entre-saison du Canadien. Sean Farrell, c'est pas... tu sais, oui, OK, c'est correct. L'échange Sean Farrell, il ne cadrerait plus des plans de l'équipe, c'est correct. Mais Sacha Pastujov, qui devient ta plus grande acquisition de l'entre-saison, c'est un peu... comment je dirais bien ça? C'est un peu... c'est un peu décevant quand tu t'attendais, tu sais, quand Kent Hughes a dit « on va améliorer l'équipe ». On est le 28 juillet 26. Je sais que ça peut encore bouger. Je suis très conscient que ça peut encore bouger. Demain, ça fera... ben la saison commencera dans exactement 2 mois. Donc, il reste encore du temps. Puis la transaction de l'année est arrivée au mois d'août. Puis je comprends ça. Mais c'est parce que les équipes se sont déjà à peu près tout amélioré. Et je sais pas si vous le saviez, mais il y a des vacances d'été également pour les équipes de la Ligue nationale de hockey. C'est ce qui aurait retardé le processus Kirill Marchenko à Columbus. Voilà, je reste très déçu, très perplexe quant à avoir la même équipe encore une fois sur la patinoire l'an prochain. Je veux bien que Demidov va prendre un pas en avant. Même chose pour Hudson. Pour Caulfield et Suzuki, ça va être dur de prendre un pas en avant. Mais s'ils le font, ben tant mieux, vraiment. Je vais être le plus content du monde si ça arrive. Mais c'est parce que Money, tu sais, tu peux pas toujours te fier sur « Hey, on va prendre un pas en avant, on a fait du bon chemin l'an passé. » Tu sais, à un moment donné, ça va te rattraper. T'es dans la Ligue nationale, t'es dans une ligue de résultats et ça te prend des résultats. T'as de la place sous la masse salariale. Arrange-toi donc pour améliorer l'équipe. Bref, je comprends que la patience c'est une vertu et tout ça dans le hockey. Puis tu sais, faut pas les meilleures acquisitions sont celles qu'on ne fait pas. Mais en même temps, êtes-vous à l'aise vous d'avoir Jake Evans comme deuxième centre? Pas moi. Fait que va falloir que quelque chose se passe. Est-ce qu'on pense qu'Ivan Demidov peut jouer au centre? Ce serait ça la grande question. Et à la date limite des transactions, lorsque les Blue Jackets de Columbus vont être à côté au mur et que Kirill Marchenko ne voudra pas re-signer là à long terme, ben là on pourrait aller le chercher à prix moindre parce que ça a été dit publiquement. Dan Milstein l'a mentionné également, l'agent là, de Kirill Marchenko. Il ne veut pas signer à long terme à Columbus. Mais Don Waddell semble obstiné. On va garder Marchenko au moins pour le début de la saison. Donc, si jamais il reste un an de contrat, il ne veut pas signer là à long terme. À la date limite des transactions, s'il n'y a toujours pas de prolongation de contrat de signé, t'es un petit peu pris à la gorge du côté des Blue Jackets et une équipe comme le Canadien pourrait en profiter aller chercher un Marchenko sans avoir à se départir de Michael Hage ou de Alex Zarovski. La direction est très frileuse à l'endroit de ces deux joueurs-là pour les donner à d'autres équipes, je veux dire, là, pour une éventuelle transaction. C'est ce qu'on m'a dit dans les derniers jours. Donc, voilà pour l'état de la situation présentement. Un nom qui ne serait pas sur le marché serait dans la mire du Canadien. Tu sais, je dis pas qu'ils font rien puis qu'ils font pas l'appel et tout ça, mais je pense que des fois, va falloir... Tu sais, si le Canadien veut vraiment être un aspirant à la Coupe Stanley, année après année après année après année. On a commencé ça avec une belle structure salariale. Et après ça, ben, va falloir être agressif dans les dossiers qu'on considère prioritaires pour l'équipe, comme
améliorer l'équipe. Je pense qu'un peu plus, c'est ça, d'agressivité du duo Gorton Hughes, ça ne ferait pas de tort à l'équipe. Parce que, je veux dire, il y a des équipes qui ont fait des splashs. Tu sais, je comprends que les joueurs contrôlent un peu plus leur destinée et tout ça, et que le Canada n'est pas nécessairement un attrait pour certains joueurs américains, mais il y a toujours moyen de s'arranger pareil. 7h35, on s'en va en musique au retour, on jase d'actualité.

7h38 sur les ondes de Flow 96.5. Donc, je vous parle de la ville de Mont-Joli, donc, qui met en garde contre des vendeurs itinérants. C'est l'administration municipale qui invite la population à la prudence en raison de la présence de vendeurs itinérants offrant des services d'entretien, d'inspection ou de recharge d'extincteurs, oui, dans la région. L'entretien et la certification des extincteurs sont soumis à des normes précises. Rappelle l'administration municipale de Mont-Joli. Elle recommande donc aux citoyens et aux entreprises de faire affaire uniquement avec des fournisseurs reconnus, accrédités et bien établis. La ville précise également que ni son administration ni le service de sécurité incendie n'ont délivré de permis ou d'autorisation à des vendeurs itinérants pour offrir ce type de service sur son territoire. Les autorités demandent donc à la population de faire preuve de vigilance avant de conclure une entente avec un représentant qui se présente à domicile ou en entreprise. Price et Saint-Angèle ont émis les mêmes mises en garde à leurs citoyens. Donc, voilà, 7h39, météo, pause commerciale, musique. Au retour, l'heure de 8h, tout de suite après les nouvelles d'Alphonse.

0: Nuit 14 avec des passages nuageux. Samedi, 22 degrés avec une alternance soleil-nuage. Et pour la nuit, 17 avec 30 % de possibilité d'averse. Il est 7h40.
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0: tous, bienvenue à votre bulletin de nouvelles régionales sur Flo 96.5. Ici, Alphonse Legault au micro. La fin de semaine dernière se tenait à Sainte-Flavie la 29e édition du symposium Artistes en fête. La présence de 16 nouveaux artistes a marqué le renouveau pour cet événement, devenu avec le temps un véritable atout touristique pour la municipalité. Hubert Théberge.
1: Alors que les organisateurs ont prévu la visite de 4000 personnes en 3 jours, la présidente de l'événement, Madame Nina Dussault, nous parle de la popularité grandissante du symposium, autant auprès des visiteurs que des artistes.
2: C'est surprenant de voir les gens qui arrivent d'un peu partout au Québec. Ça parle français, ça parle anglais, là. On a des gens de partout. On a des nouveaux artistes, autant en peinture qu'en sculpture. On a une artiste qui travaille le métal, une sculpteur. C'est la première année qu'elle vient ici. De mémoire, là, je vous dis qu'on a environ 16 artistes nouveaux sur le site présentement cette année.
1: Nous avons interrogé quelques artistes afin de savoir ce qui distinguait le symposium de Sainte-Flavie des autres événements artistiques.
3: C'est la rencontre entre artistes que j'aime bien. On est côte à côte puis on espère le meilleur pour tout un chacun.
4: Le symposium de Sainte-Flavie, ce que ça fait, c'est que ça nous donne vraiment accès aux gens. C'est vraiment un endroit bucolique sur le bord de l'eau. C'est vraiment une belle ambiance, surtout quand ils ne vendent pas écorner les bœufs comme hier.
1: L'artiste Rénal Gauthier cumule 45 ans de carrière et il est le président d'honneur de cette 29e édition. Il nous explique ce qui rend l'événement spécial à ses yeux.
5: Ici, c'est spécial. On est sur le bord de la mer. On est à l'intérieur avec les petites cabanes. Donc, ça permet aux artistes de fraterniser énormément, d'avoir des échanges fructueux avec, entre eux et avec le public aussi.
1: Plus qu'un marché d'art, le symposium propose de voir la création d'œuvres en direct, en plus d'échanger et d'apprendre les secrets techniques des artistes. Madame Diane Saint-Pierre nous a expliqué la composition de différents types de peintures.
6: Tous les pigments avec lesquels on va fabriquer une couleur, c'est les mêmes pour tous les médiums. Mais le pigment, on va le mélanger à un liant qui est différent d'un médium à l'autre. Alors, pour l'huile, c'est l'huile. Pour l'acrylique, c'est un polymère. Et pour l'aquarelle, c'est la gomme arabique. Ensuite vient le diluant. Pour l'huile, ça va être le Varsol. Pour l'acrylique, le diluant, c'est l'eau. Et pour l'aquarelle aussi, c'est l'eau.
1: C'était Hubert Théberge du programme IJL pour Flow FM.
0: La fin de semaine dernière, les habitants de Saint-Marcellin ont commémoré avec faste le centenaire de l'existence de leur municipalité. Cette célébration qui devrait avoir lieu depuis 2024 a dû être retardée pour rappel, ceci afin de construire de véritables ponts de l'histoire des 100 dernières années de Saint-Marcellin et jeter les bases d'un nouveau centenaire d'histoire. Tout a commencé vendredi soir avec l'inauguration du nouveau centre communautaire construit sur les cendres de l'ancienne église du milieu pour servir désormais d'espace de loisirs, de fêtes et de regroupements pour cette petite municipalité d'environ 400 habitants. Julie Thériault, la mairesse de Saint-Marcellin, nous parle avec fierté de ce tournant.
7: C'est une grosse étape parce que vous êtes peut-être pas sans savoir que c'était la démolition de l'ancienne église pour une reconstruction d'un centre. Ça a été un long parcours. On avait des enjeux de vétusté avec l'église. On pouvait pas la rénover. Ça coûtait trop cher. On a fait des démarches. On s'est inscrit dans un programme. On a été subventionné à 83%. On a été capable d'être qualifié et de recevoir cette subvention-là pour démolir et reconstruire un nouveau centre communautaire, ce qui était un projet d'envergure.
8: Il y a plus d'église.
7: Il n'y a plus d'église maintenant. Et présentement, les gens de Saint-Marcellin sont affiliés avec la paroisse de Saint-Gabriel.
0: Les travaux de construction de ce centre communautaire ont été confiés à Rive Architecture, basée à Rimouski. Pour André Saint-Pierre, architecte associé, ce bâtiment a été pensé de manière à garder un lien historique avec l'ancienne église.
9: Lorsqu'on arrive en avant, la première chose qu'on a, c'est un parvis sur lequel on se trouve présentement. Ça me rappelle du balcon d'église qu'il y avait anciennement. Donc, puis aussi la forme de la façade, l'espèce de renfoncement qu'on voit comme ça, c'est comme si un peu le bâtiment nous accueillait. Donc, c'était dans cette optique-là de créer quelque chose d'accueillant. Ensuite, au niveau des formes, c'est plus symétrique. C'est un peu ça avec les différentes formes qu'on a repris, l'inclinaison des murs, les angles, etc. Donc, de manière contemporaine. Donc, on fait référence au passé, mais sans le copier directement. Donc, on le réinterprète de manière différente.
0: À noter par ailleurs que tout autour de la bâtisse, dans les jardins, des panneaux d'interprétation historique de Saint-Marcellin ont été implantés pour permettre aux visiteurs visiteurs et touristes de revisiter l'histoire des 100 dernières années de Saint-Marcellin et comprendre la vision actuelle de la municipalité. Au milieu des tableaux va grandir désormais un érablier choisi pour sa capacité de vivre dans le temps. Il a pour nom l'arbre du centenaire. La 5e édition de la compétition biennale de voile Cap à l'Est se tient cette semaine à Rimouski à partir de ce lundi précisément. Il connaîtra la participation de 23 bateaux, dont 16 de l'extérieur de Rimouski. Les participants viennent de Québec, Sorel, Pointe-Claire, l'île d'Orléans, Beaconsfield, La Chaudière, Berthierville, Lévis et Saint-Jean-Port-Joli. Ils viennent s'ajouter donc à ceux du club de voile de Rimouski pour compétitionner sur le fleuve Saint-Laurent durant toute la semaine de voile. Des détails de cette édition avec Jean-Loup Leduc-Paré, il est le directeur de la course.
8: Cap à l'Est est une course qui revient aux 2 ans. C'est un événement là, qui dure une semaine. En fait, il y a 4 courses qui vont être présentées là, du 27 au 31 juillet. Et il y a 3 courses de 6 heures environ, donc d'une journée des courses à voile, et une course là, de plus de 24 heures qui va mener les équipages jusqu'au large. Donc, ça peut aller là, jusqu'à Baie-Comeau. Donc, on a cette année 23 bateaux qui participent, dont 16 bateaux de l'extérieur de Rimouski. C'est des voiliers qui sont de toute taille qui peuvent participer là, à l'événement. Et c'est ouvert là, pour des navigateurs expérimentés comme des navigateurs un peu plus amateurs.
0: À noter que cette édition très relevée s'est lancée dimanche dernier, déjà avec une rigate amicale de type bermudienne. Le voilier participant qui aura accumulé courant cette semaine le meilleur temps de parcours gagnera le trophée mis en jeu pour ce championnat. Ce sera tout donc pour ce bulletin de nouvelles. Merci de nous avoir suivis. 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
10: Bonjour, ici Greta Juris. Les autorités demeurent sur un pied d'alerte en France et en Espagne. Malgré une météo plus clémente qui a permis de contenir certains incendies de forêt, notamment dans le sud-ouest de la France, la situation pourrait s'aggraver en raison d'une nouvelle canicule qui doit s'abattre sur le sud de l'Europe à partir d'aujourd'hui. D'ailleurs, le premier ministre espagnol, Pedro Sanchez, a appelé hier les citoyens à redoubler de prudence en raison de cette nouvelle vague de chaleur. Les importants incendies qui sévissent depuis plusieurs jours près de Madrid ont ralenti mais restent bien actifs selon les autorités. Et au pays, les feux forcent d'autres évacuations. Un nouvel ordre est en vigueur en Colombie-Britannique en lien avec le complexe de feux Big Bar. Il s'agit de la fusion de 2 brasiers au nord-ouest de Kamloops. Les autorités demandent aux habitants de quitter les lieux immédiatement. Un centre d'accueil destiné aux résidents évacués est en place à Williams Lake, à plus de 100 km des flammes. La superficie totale du complexe de feux Big Bar atteint près de 67 000 hectares. Au Japon, les autorités viennent de lever une alerte au tsunami lancée à la suite d'un puissant séisme de magnitude 7,1 qui a secoué l'île de Kyushu dans le sud-ouest du pays. La secousse a entraîné l'hospitalisation d'au moins 50 personnes. Des bâtiments se sont aussi effondrés et des routes et des ponts ont été endommagés. Plusieurs incendies ont aussi été signalés. Et en terminant, Hydro-Québec pourrait effacer les factures d'électricité impayées par des membres de communautés autochtones Innus et Cris et ainsi renoncer à plus de 250 millions de dollars. C'est ce que recommande un rapport commandé par la Société d'État. Et voilà, c'était les informations. Excellente journée.
11: Dans Rimouski Métis, présentement, il fait 15 degrés avec 19 au maximum aujourd'hui, 40% de possibilité d'averse. C'est ce qui est prévu. Ce soir et cette nuit, 9 degrés avec 40% de possibilité d'averse. Pour mercredi, 18 degrés, ce sera généralement nuageux. Pour la nuit, 11 avec des passages nuageux. Pour jeudi, 19 avec des nuages. Pour la nuit, 12 degrés avec des passages nuageux. Vendredi, 22 avec une alternance soleil-nuage. Pour la nuit, 14 avec des passages nuageux.

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8h18 sur les ondes de Flow 96.5. Bienvenue dans le Crémeutique. J'espère que vous allez bien. J'espère que vous passez un bon début de mardi. Moi, je suis avec vous jusqu'aux environs de 9h à peu près. Et on commence ça avec quelques éphémérides du jour. En 1750, est décédé Jean-Sébastien Bach, célèbre organiste, compositeur allemand. Il décède à Leipzig, en Allemagne. Mozart, Beethoven le considère comme un maître insurpassable. En 1755, l'ordre d'expulser les Acadiens est donné puisqu'ils ne veulent pas signer le serment d'allégeance. C'est le gouverneur de la Nouvelle-Écosse, Richard Lawrence,

0: qui ordonne au commandant de Beaubassin, Piscouët et Annapolis Royal d'attirer les hommes acadiens de leurs districts respectifs dans les ports, de les y arrêter et de les y détenir. Des navires viennent les chercher pendant que d'autres troupes vont arrêter les femmes et les enfants à la maison. Les déportés sont divisés par groupes d'âge et de sexe, puis embarqués sur les navires. En tout, c'est 8 à 10 000 Acadiens qui seront déportés. On les éparpille le long de la côte atlantique. En 1821, José de San Martín déclare l'indépendance du Pérou. Donc, voilà, il a gouverné sur le Pérou jusqu'en septembre 1822. En 1914, début de la Première Guerre mondiale, l'Autriche-Hongrie déclare la guerre à la Serbie et c'est officiellement le début de la Première Guerre mondiale qui a fait plus de 9 millions de morts jusqu'en 1918. Le conflit couvrait la moitié de la planète. Avant que ça s'appelle Deuxième Guerre mondiale, on l'appelait la Grande Guerre ou la Guerre des Guerres. En 1945, un avion frappe l'Empire State Building. Un bombardier américain perdu dans le brouillard de New York s'écrase accidentellement au 79e étage de l'Empire State Building, causant la mort de 14 personnes en blessant 26 autres. En 1948, l'Union nationale est au pouvoir. Le parti de Maurice Duplessis fait élire 82 députés contre 8 pour les libéraux d'Adélard Godbout. En 1951, sortie du dessin animé Alice au Pays des Merveilles. En 2009, attaque à l'Économe à Vancouver. Une prise de bec entre deux femmes à l'extérieur d'un bar au centre-ville de Vancouver a tourné à la violence lorsque la première a poignardé la seconde dans l'oreille avec un épluche patate. Elle lui a également mordu le sein droit à l'extérieur du bar Republic sur Granville Street. Et je termine en 2009, alors qu'un jeune Québécois devient champion du monde junior de Scrabble. C'est Francis Desjardins, du haut de ses 17 ans, en 2009, qui vient de remporter le titre de champion du monde junior de Scrabble pour une troisième année de suite. Il a été couronné champion du monde également de Scrabble. Il y a un palmarès incroyable et il est notamment champion du monde. Mais vice champion du monde en 2025 et champion du Québec 2026.
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8h25 dans Sport Express, le Canadien échange Sean Farrell aux Ducks d'Anaheim en retour de Sacha Pastouchoff, meilleur pointeur des Goals de San Diego dans la Ligue américaine, le club école des Ducks. 57 points la saison dernière pour Pastouchoff. Sinon, le Canadien est en négociation avec les Blue Jackets de Columbus et selon ce qu'a rapporté Marco Normandin, une troisième équipe devrait s'insérer dans la transaction, ce qui complique une éventuelle entente, oui, entre les deux équipes. Une éventuelle équipe qui se joindrait aux Jackets et aux Canadiens recevrait des espoirs du CH. Le Canadien obtiendrait le joueur qu'il veut des Jackets et l'équipe en question offrirait un joueur établi de la Ligue nationale de hockey aux Jackets. Cette équipe reste à trouver et complique le processus transactionnel. Sinon, au tennis, à l'Omnium Banque Nationale, Félix Auger-Aliassime sera deuxième tête de série à Montréal. Il est le Canadien le mieux classé depuis Bianca Andreescu en 2021. Il hérite de cette deuxième tête de série après les abandons de Yannick Sinner et de Carlos Alcaraz. Les deux ténors ont dû abandonner le tournoi à Montréal. Sinon, chez les dames, c'est Leilani Fernandez qui sera la Canadienne la mieux classée. Elle sera 30e tête de série après l'abandon de Victoria Mboko.

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1: Alors que les partisans du Canadien s'attendent encore à voir un joueur élite se joindre à la formation, Kent Hughes et Jeff Gordon ont bougé, mais encore une fois, pour la Ligue américaine. Le CH a fait l'acquisition de l'attaquant Sacha Pastouchoff des Ducks d'Anaheim, en retour de l'attaquant Sean Farrell. Pastouchoff a disputé 71 rencontres avec les Golds de San Diego dans la Ligue américaine, inscrivant 57 points la saison dernière. Il a amené son équipe pour les points et pour les assistances, il a terminé au deuxième rang de son équipe également pour les buts. Pastouchoff est agent libre avec compensation et est à la recherche d'un nouveau contrat. Il a été repêché par les Ducks au troisième tour du repêchage 2021, 66e au total. Pour Farrell, c'est un autre joueur avec qui les partisans fondaient beaucoup d'espoir, mais qui finalement n'aura jamais livré la marchandise. Le petit attaquant est lui aussi à la recherche d'un nouveau contrat, lui qui est aussi agent libre avec restriction. Le tricolore l'a sélectionné en 4e ronde du repêchage 2020 avant de faire le saut chez les pros en 2022-2023. Il a disputé plusieurs saisons avec l'université Harvard et lorsque sa saison s'est terminée, il a disputé 6 parties avec le bleu-blanc-rouge. Il y aurait des développements concernant une potentielle transaction Kirill Marchenko et le Canadien. Selon un rapport sorti hier, le CH serait intéressé à Marchenko. Il y a bel et bien des tractions avec les Blue Jackets de Columbus en vue d'une éventuelle transaction. Toutefois, l'ailier russe ne serait pas le joueur visé. Ce serait potentiellement un joueur dont on n'a aucunement entendu parler sur le marché des transactions depuis le début de la saison morte. Il y aurait donc comme option Dmitri Voronkov et Ken Johnson. À voir ce que fera le CH d'ici au début de la saison le 29 septembre prochain. Mais d'ici là, la saison morte 2026 ne passera pas à l'histoire. À l'Omnium Banque Nationale, Félix Auger-Aliassim a obtenu un très bel honneur. Il sera la deuxième tête de série pour le volet de l'ATP qui se disputera chez lui, à Montréal. C'est l'Allemand et récent vainqueur de Roland-Garros, Alexander Zverev, qui sera le favori. Et FAA a hérité du second rang en raison des absences de Yannick Sinner et de Carlos Alcaraz. À Toronto, chez les dames, la quadruple championne de tournoi de Grand Chelem, Arina Sabalenka, et la principale tête d'affiche du tableau. La Canadienne Leilani Fernandez sera la 30e tête d'affiche, la Canadienne la mieux classée, suite au retrait de Victoria Mboko. Pour revenir à Aliassim, il devient le premier Canadien depuis Bianca Andreescu en 2021 à être la deuxième tête d'affiche au Canada, après avoir été le meilleur classement de sa carrière, grâce à ses quarts de finale à Roland-Garros et à Wimbledon. Le Canadien est considéré comme le 4e meilleur joueur au monde. C'était Émile Clouet pour vos sports.

Dans Rimouski Métis, présentement, il fait 15 degrés avec 19 au maximum aujourd'hui, 40% de possibilité d'averse. Pour ce soir et pour cette nuit, 9 degrés avec 40% de possibilité d'averse. Demain, mercredi 18, ce sera généralement nuageux. Pour la nuit, 11 avec des passages nuageux. Jeudi 19 avec des nuages. Et pour la nuit, 12 degrés avec des passages nuageux. Vendredi 22 et l'alternance soleil-nuage. Pour la nuit, 14 degrés avec

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0: 8h50 sur les ondes de Flow 96.5. Merci à tout le monde d'avoir été là. J'espère que vous avez apprécié. Nous, on se retrouve demain dès 6h30 et pour une autre édition de Crème un sucre. D'ici là, Hugo prend le micro et ce jusqu'à midi, juste pour vous. Il va être à vous là dans quelques instants, tout de suite après le bulletin d'Alphonse.
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0: Bon matin, mesdames, messieurs, bienvenue à votre bulletin de nouvelles d'avant-midi de ce mardi 28 juillet 2026. Alphonse Logo, ici au micro pour vous informer. Après la rigueta amicale de type bermudienne du dimanche dernier à la Marina de Rimouski, la cinquième édition de la compétition biennale de voile Cap à l'Est a entamé sa phase compétitive depuis ce lundi. Chaque matin jusqu'au 31 juillet, les Rimouskois peuvent non seulement suivre le départ de ces courses dès 9h30 au bout du quai de Rimouski, mais surtout profiter de l'occasion pour rencontrer les capitaines et découvrir la flotte des voiliers qui compose l'édition 2026. Cette année, 23 bateaux, dont 16 venus de l'extérieur de Rimouski, sont en compétition sur le fleuve Saint-Laurent. Nous y avons rencontré, avant le départ des courses, le capitaine du voilier Blue Jacket, Nicolas Clermont, venu du Québec. Il participe pour la première fois à ces courses. Au micro de Flo 96.5, il partage sa motivation avec nous.
1: En fait, c'est notre première année ici à Cap à l'Est, mais on est les mordus de la régate. Ça fait quelques années, là, depuis qu'on a acheté le bateau, qu'on est devenu régatier. On essaie de monter une équipe professionnelle ou semi-professionnelle, si on veut. Là, on est allé chercher des commanditaires, de recruter des équipiers, les former, ainsi de suite. Donc, le but, c'est vraiment de faire de la promotion de la voile puis de la régate, parce qu'on aime ça beaucoup, puis on aime ça qu'il y ait plus de gens qui participent.
0: J'ai demandé, on m'a dit, on ne gagne pas grand chose, c'est juste l'honneur. C'est ce que vous cherchez aussi?
1: C'est beaucoup l'honneur et l'ego. Je te dirais, non, il n'y a pas vraiment de prix. C'est plus l'option d'être capable de dire aux autres qu'on a réussi, on a été premier sur l'eau, des choses comme ça. Puis c'est aussi de se dépasser, d'apprendre à se dépasser, d'apprendre à être meilleur une fois sur l'autre. Là. Fait que c'est vraiment pour ça qu'on fait ça. Puis on fait ça parce que ça nous coûte aussi beaucoup d'argent faire la régate. Là. C'est pas gratuit, mais c'est une passion. Faut pas vraiment penser d'y aller dans une optique de gagner nécessairement. Là. C'est juste de dire, on va aller faire la meilleure course possible, on va faire la meilleure bouée, on va essayer de faire notre meilleur virement, ainsi de suite. Puis un peu comme un marathon, là, c'est des courses qui sont très longues. Pourquoi qu'on est motivé de venir ici? Mais c'est, on fait des régates depuis plusieurs années dans la région de Québec. Puis on voulait aller vivre une expérience à l'extérieur. On voulait aller se dépasser un peu, aller courir contre d'autres bateaux, aller faire d'autres parcours, puis aller un petit peu plus loin que ce qu'on avait fait présentement dans les régates là, quand on les fait dans le Creek à Québec.
0: Au terme de ces courses, c'est le voilier participant qui aura accumulé plus de points ou aura le meilleur temps de parcours qui partira avec le trophée mis en jeu. Le nom du voilier sera alors gravé dans les annales de l'organisation. À noter que l'événement comprend cette année 4 rigates, dont une de plus de 24 heures. En dehors du Québec, les participants viennent de Sorel, de Pointe-Claire, de l'île d'Orléans, de Beaconsfield, de la Chaudière, de Berthierville, de Lévis et de Saint-Jean-Port-Joli. Parlons maintenant de la prévention des accidents. En ces moments de chaleur ou de vacances de la construction, il y a de plus en plus d'embarcations nautiques et des plaisanciers sur l'eau. Oui, il faut prendre du plaisir, mais précise Transport Canada, il faut surtout veiller à porter et bien porter les vestes de flottaison. Selon Roch Antil, agent de sécurité nautique à Transport Canada, joint au téléphone par Flo, jusqu'à 80% des décès en lien avec les embarcations nautiques sont liés au mauvais port de la veste de flottaison.
2: D'année en année, il y a trop d'incidents, trop d'accidents fatals. Et oui, dans une grande mesure, Transport Canada, on croit que c'est évitable dans le sens que les statistiques de nombreuses années démontrent régulièrement la même chose, c'est que jusqu'à environ 80% des décès liés à des embarcations nautiques, des embarcations de plaisance, sont dus au fait que les gens ne portent pas leur veste de flottaison ou ne la portaient pas de façon adéquate. Donc, c'est déjà si les gens changeaient leur comportement et s'assuraient de toujours bien porter leur veste de flottaison, une veste homologuée au Canada par Transport Canada, Pêche et Océan ou encore la garde côtière, une veste de flottaison qui est bien ajustée, qui va avec le poids et la taille de la personne et qui est bien attachée, eh bien, ça réglerait une grande, grande partie des décès. On verrait le nombre de décès diminuer de façon drastique là, au fil des années.
0: Plus loin, il affirme qu'à 75%, les hommes sont de plus en plus mis en cause dans ces accidents. Il nous précise ici dans quel état doivent se trouver ces vestes et comment bien les porter.
2: Malheureusement, encore une fois, on parle d'à peu près 75% que c'est des hommes qui décèdent dans ces circonstances-là. Par exemple, pour la valise de flottaison, tout à l'heure, je mentionnais qu'il faut qu'elle soit homologuée, là, Transport Canada. Mais il faut vérifier aussi d'année en année que notre veste est toujours en bon état, qu'elle présente pas de moisissures, qu'elle n'est pas d'accro, qu'elle soit pas brisée, que les sangles soient bien correctes, qu'elle ne soit pas brisée non plus. En quel cas, faut disposer de la veste, elle n'est plus bonne. Il faut en racheter une autre. Et la grandeur également. Souvent, dans les familles, ben, on veut sauver quelques sous. Et on dit aux plus petits, ben prenez la veste de votre frère ou votre soeur qui sont plus grands. Mais malheureusement, ça fonctionne pas. Il y a trop d'histoires et on entend trop d'histoires de jeunes que les parents veulent récupérer, qui sont dans l'eau, les prennent par la veste et oups, ils ramènent seulement la veste parce que le jeune a passé au travers. Donc, ça prend des vestes adaptées et bien ajustées. Et pour les plus petits, il y a une sangle qui passe entre les jambes. C'est important de l'attacher parce que c'est ça qui fait la différence et qui va faire que l'enfant passera pas à travers la veste.
0: En page culturelle, pour poursuivre ce bulletin de nouvelles, allons connaître les programmations du côté des terrasses urbaines Rimouski-Yondé. C'est avec Hugo Itier.
3: Les terrasses urbaines Rimouski-Yondé poursuivent leur programmation d'animation sur la rue Saint-Germain. En ce mardi 28 juillet, à 14h et 17h, il y aura prestation au piano public par Ample Man Dance à la place des anciens combattants présentée par la ville de Rimouski. Les artisans ainsi que tous les restaurateurs seront ouverts pour vous accueillir. Demain, mercredi 29 juillet, de 11h à 20h, les artisans seront disponibles à la halte Artisan Puribec. À 17h, le spectacle À tous les vents, brise classique par les 5 à l'Angélus à la place du 6 mai 1950, présenté par la ville de Rimouski et Spectre Rimouski. Et à 17h30, à la boîte musicale Mégascène, Danse dans la rue par l'école de danse 4 temps. Côté théâtre, au Théâtre du Bic, le spectacle La femme ordinaire chevauchant un orignal se poursuit en présentation. Et du côté du Vieux Théâtre de Saint-Fabien, Guillaume Pinault présente son troisième one-man show en rodage ce mardi 28 juillet à 20h. Pour tous les détails, visitez levieuxtheatre.org.
0: Puis le sport de ce bulletin, c'est l'affaire quotidienne d'Émile Clouet. Il nous propose aujourd'hui une update sur le dossier du transfert de Kirill Marchenko et le CH.
4: Il y aurait des développements concernant une potentielle transaction Kirill Marchenko et le Canadien. Selon un rapport sorti hier, le CH serait intéressé à Marchenko. Il y a bel et bien des tractions avec les Blue Jackets de Columbus en vue d'une éventuelle transaction. Toutefois, l'ailier russe ne serait pas le joueur visé. Ce serait potentiellement un joueur dont on n'a aucunement entendu parler sur le marché des transactions depuis le début de la saison morte. Il y aurait donc comme option Dmitri Voronkov et Ken Johnson. À voir ce que fera le CH d'ici au début de la saison, le 29 septembre prochain. Mais d'ici là, la saison morte 2026 ne passera pas à l'histoire.
0: Ce sera donc tout pour ce bulletin de nouvelles. Merci de l'avoir suivi. 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

0: Bonjour, ici Greta Juris. Les autorités demeurent sur un pied d'alerte en France et en Espagne. Malgré une météo plus clémente qui a permis de contenir certains incendies de forêt, notamment dans le sud-ouest de la France, la situation pourrait s'aggraver en raison d'une nouvelle canicule qui doit s'abattre sur le sud de l'Europe à partir d'aujourd'hui. D'ailleurs, le Premier ministre espagnol, Pedro Sanchez, a appelé hier les citoyens à redoubler de prudence en raison de cette nouvelle vague de chaleur. Les importants incendies qui sévissent depuis plusieurs jours près de Madrid ont ralenti mais restent bien actifs selon les autorités. Et au pays, les feux forcent d'autres évacuations. Un nouvel ordre est en vigueur en Colombie-Britannique en lien avec le complexe de feux Big Bar. Il s'agit de la fusion de deux brasiers au nord-ouest de Kamloops. Les autorités demandent aux habitants de quitter les lieux immédiatement. Un centre d'accueil destiné aux résidents évacués est en place à Williams Lake, à plus de 100 km des flammes. La superficie totale du complexe de feux Big Bar atteint près de 67 000 hectares. Au Japon, les autorités viennent de lever une alerte au tsunami lancée à la suite d'un puissant séisme de magnitude 7,1 qui a secoué l'île de Kyushu dans le sud-ouest du pays. La secousse a entraîné l'hospitalisation d'au moins 50 personnes. Des bâtiments se sont aussi effondrés et des routes et des ponts ont été endommagés. Plusieurs incendies ont aussi été signalés. Et en terminant, Hydro-Québec pourrait effacer les factures d'électricité impayées par des membres de communautés autochtones Innu et Cree et ainsi renoncer à plus de 250 millions de dollars. C'est ce que recommande un rapport commandé par la Société d'État. Et voilà, c'était les informations. Excellente journée.
1: À la météo, en ce mardi 28 juillet, c'est une alternance soleil-nuage aujourd'hui avec un 40% de probabilité d'averse. Un maximum de 19 est prévu pour aujourd'hui. Demain, mercredi, ça sera alternance soleil-nuage. Les nuages qui seront plus déterminants en fin de journée et un maximum de 18. Pour jeudi, ça sera des nuages qui seront dans notre ciel et un maximum de 19. Et vendredi, alternance soleil-nuage, un maximum de 22. Présentement dans Rimouski, la Métis, il fait 15.
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9h18 minutes. Bienvenue tout le monde dans vos avant-midi Flow 96.5. En ce mardi 28 juillet, Hugo Etier avec vous pour vous accompagner aujourd'hui jusqu'à midi aujourd'hui. Donc, bien heureux d'être avec vous. On a une très belle et très grosse émission aujourd'hui. Ben oui, on va évidemment ce matin faire le tour des actualités. On va parler de système de santé. On va parler de drame, évidemment. On va parler de santé mentale aussi. Un peu plus tard ce matin. Et on va débuter cette couverture spéciale des grandes fêtes TELUS. Ça débute demain avec, évidemment, vous le savez, Angine de poitrine, ce qui sera en vedette demain soir. Mais ce matin, vers 9h30, on va parler avec le chanteur Rick Duff, chanteur country folk, qui sera en vedette le samedi 1er août. Donc ce samedi à 19h15 sur la scène Hydro-Québec. On va lui parler à 9h30. Et à partir d'aujourd'hui, là, vous allez voir, jusqu'à vendredi, même samedi, vous allez entendre des entrevues exclusives avec nos vedettes des grandes fêtes TELUS sur nos ondes, des couvertures spéciales. Je vous invite vraiment à suivre notre page Facebook Flow 96.5 si ce n'est pas déjà fait. Vous allez avoir plein de contenus exclusifs, plein d'inédits, plein de coulisses de tout ce qui se passe. Et on va vous dévoiler aussi en ondes et

Sur notre page, quelles seront les entrevues à venir avec nos artistes. Honnêtement, vous êtes pas prêts de, vous êtes pas prêts là pour ce qui s'en vient. Ça va être très, très, très gros. Bien heureux de vous partager tout ça. Moi, c'est mon petit bonbon de l'année. Je vous le partage. Donc, on le fait ensemble. On savoure le tout ensemble. Mais justement, là, ce matin, à 9h30, dans les prochaines minutes, on parle avec Rick Duff qui sera en spectacle samedi 1er août. Nous, on s'en va déjà en pause musicale avec Céline Dion, Daniel Bélanger, entre autres. Et au retour, ben, on parle avec Rick Duff.

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0: 9h30, minutes de retour dans vos avant-midi, Flow 96.5. Eh bien, les portes du parc Beau Séjour vont s'ouvrir sur cette 20e édition des Grandes Fêtes TELUS dans un peu plus de 24 heures. Et mon prochain invité, qui est une étoile montante de la scène country canadienne, c'est l'auteur, compositeur, interprète qui est originaire de Mascouche, Rick Duff, qui performera le samedi 1er août à 19h15 sur la scène Hydro-Québec. Rick Duff, bonjour.
1: Bonjour, bonjour, ça va bien?
0: Ben, ça va très bien. Merci à toi, à moi de te demander comment ça va avec l'horaire de spectacle que tu as en ce moment. C'est quand même assez, ça doit être assez rock'n'roll, là.
1: C'est très rock'n'roll, mais c'est vrai qu'aujourd'hui, ça va bien. On est en plein milieu du lac présentement avec mon chum Max, puis on pêche la chigan en petite bouche. Puis je donne une entrevue à la radio, fait que la vie est belle présentement, je te dirais. Là.
0: Oui, j'avoue que ça peut pas être mieux que ça, effectivement. Rick, on t'a connu. Évidemment, les gens vont peut-être essayer de faire des liens dans leur tête. On t'a aperçu à la voix. Ensuite, tu t'es démarqué en 2024 comme finaliste à l'émission Quel talent, diffusée sur Nouveau. Je voulais savoir d'entrée de jeu, là, les concours télévisés, les concours de chant, quelle place ça a dans ton parcours professionnel pour toi? Est-ce que tu y accordes une grande importance?
1: Ben, tu sais, je t'avouerais, la voix, dans le temps, quand je l'ai faite, j'y accordais beaucoup d'importance à ce moment-là. Puis quand Quel talent est venu, c'est une amie qui m'a écrit, elle était recherchiste à l'émission, puis elle m'a dit, Rick, tu devrais venir t'essayer. Puis j'avais dit, ah, ça me tombe pas trop. Puis finalement, la dernière journée des auditions, elle m'avait relancé, elle disait, c'est la dernière journée, après ça, je t'écœure plus. Je te dirais, là, viens t'essayer, blablabla. Puis j'avais finalement succombé, puis je suis allé. J'y allais un peu en mode, il arrivera ce qui arrivera, puis Colin, on s'est rendu en finale. Fait que j'ai bien fait, finalement.
0: Moi, je pense que oui, je pense que t'as bien fait. Est-ce que t'as senti, après ça, une vague, des répercussions là sur dans tes spectacles, sur les écoutes en ligne, peut-être?
1: Ben vraiment, écoute, je te dirais qu'après l'émission, le téléphone n'a pas dérougi, puis encore là, je pense qu'on est pas mal loadé pour 2027 déjà, fait que ça va déjà très très bien, on est très contents. En plus, Rimouski, les Grandes Fêtes TELUS, on est vraiment contents de les faire, on avait entendu parler, on sait que c'est une place où est-ce que le party lève, puis où est-ce qu'il y a bien du monde, fait que moi et mon band, on est bien excités de venir faire un tour dans votre coin.
0: Oui, puis tu chantes quand même, faut le dire, majoritairement en anglais. Est-ce que c'est parce que c'est une facilité pour toi? C'est un choix artistique? Est-ce qu'on peut t'entendre peut-être en français éventuellement? Comment tu vois ça?
1: Écoute, moi j'ai vraiment un rêve, tu sais, de m'exporter. Je pense que j'ai le rêve américain, vraiment. Mes influences, c'est du country américain beaucoup, puis c'est de la musique anglophone. Mes parents m'ont élevé là-dedans. C'est pas que j'aime pas la musique francophone, j'ai beaucoup, beaucoup d'artistes que j'adore, mais c'est pas vraiment dans ce quoi j'excelle quand j'écris de la musique. Ça me vient pas vraiment naturel. Peut-être un jour on va en avoir une en français, peut-être si je collabore avec un artiste au Québec, mais pour l'instant, c'est pas dans les plans rapprochés, je te dirais là.
0: OK. Et ça serait quoi ta collaboration de rêve? Parce que t'as des inspirations comme de Luke Combs, Morgan Wallen et tout ça. Mais ta collaboration de rêve, ça serait quoi?
1: Présentement, là, je pense que ma collaboration de rêve, ça serait une petite collaboration avec Sturgill Simpson. Je sais pas si vous le connaissez.
0: Oui.
1: Ouais, c'est ça. Moi, ça serait avec Sturgill Simpson que j'aimerais bien collaborer en ce moment. Je trouve qu'il y a un univers assez particulier, puis je me retrouve un peu là-dedans là, de ce temps-là.
0: Oui, je pense que ça, pour le connaître un petit peu, ça fit vraiment avec toi, effectivement.
1: Ben oui.
0: On parlait de tes spectacles. T'es quand même assez booké cette année. Tu vas être le 30 juillet à Chibougamau, puis deux jours après, tu t'en viens ici à Rimouski. Est-ce que tu as un jet privé pour faire tout ça?
1: Non, justement, j'en parlais avec mon chum Max tantôt. Là, on est rendu là. Après, c'est la prochaine étape, je pense, le jet privé.
0: Oui.
1: On prend la route, on prend une journée pour voyager, puis on arrive pour reposer. Fait que, puis comme ça, on va être prêt pour Chibougamau. Après ça, on reprend une autre journée pour faire de la route, puis on arrive à Rimouski le surlendemain. Fait que tout devrait bien aller.
0: Bon, ben c'est super. Et à quoi ça ressemble, Rick Duff, en spectacle? Parce qu'il y a des gens qui vont venir te découvrir. Le spectacle est gratuit pour les festivaliers, nos grandes fêtes TELUS. Donc, c'est vraiment le temps de venir te découvrir. À quoi ça va ressembler?
1: Un show de Rick Duff, là, c'est country, rock, blues, ça chante, ça claque des mains. Faut être en forme, faut avoir un minimum de cardio, je pense aussi. Puis faut être prêt à avoir ça dans la face. C'est vraiment un spectacle énergisant, c'est un spectacle où est-ce qu'on fait vibrer le monde, puis on aime ça nous autres. Fait que attendez-vous à avoir du fun.
0: Ça c'est certain. Est-ce que c'est ta première visite ici à Rimouski?
1: Ouais, c'est ma première. J'ai déjà passé à Rimouski, mais c'est ma première visite en tant que projet musical, là.
0: OK. Donc première fois qu'on te voit solo avec ton projet à toi, là.
1: Ouais, exactement. Puis tu sais, j'ai tout le temps les mêmes musiciens. Je vais débarquer en ville avec mes Road Dogs. On va avoir du fun. Puis je pense que Rimouski vont avoir du fun aussi, là.
0: Puis là, à quoi tu rêves pour la suite? Tu parlais tantôt d'un rêve un peu américain. Qu'est-ce qui se dessine là, pour toi pour la suite?
1: Ben écoute, c'est sûr que on travaille sur des grosses collaborations en ce moment avec un chanteur brésilien. On travaille sur l'album 2. On essaye de faire notre tour à Nashville de temps en temps pour essayer de trouver des belles collaborations américaines aussi. Je te dirais que ce que je souhaite pour l'avenir, ça serait vraiment une petite tournée peut-être aux États-Unis ou dans le reste du Canada, essayer de m'exporter un peu, puis réussir à faire en sorte que le rêve se concrétise un petit pas à la fois, là.
0: Mais j'imagine que Nashville, c'est pas mal le rêve ultime, ça, là.
1: Ben, tu sais, Nashville, c'est vrai que pour aller écrire, puis peut-être enregistrer, oui, mais pour ce qui est des spectacles, tu sais, il y a beaucoup de places où j'aimerais jouer. Je te dirais, tu sais, la Caroline du Nord, la Nouvelle-Orléans, c'est toutes des places où est-ce que la musique est au cœur, si on veut, du peuple, là, est au cœur de la culture. Fait que c'est toutes des places que j'aimerais visiter, que j'aimerais me produire, j'aimerais faire des spectacles là-bas, c'est sûr.
0: Bon, ben on te le souhaite ardemment. Puis entre-temps...
1: Ben merci.
0: Entre-temps, ben, on va se rendre au Parc Beau Séjour là, sur la scène Hydro-Québec ce samedi 1er août à 19h15 pour un méchant party avec Rick Duff. Merci beaucoup.
1: Yes.
0: On te laisse taquiner le poisson encore une fois ce matin, puis on se voit samedi au Parc Beau Séjour.
1: Ben oui, en espérant te croiser et te serrer la main.
0: Merci beaucoup. Bonne soirée.
1: Hey, merci beaucoup.
0: Et à la météo, ben, ce mardi 28 juillet, c'est une alternance soleil-nuage avec un 40% de probabilité d'averse et un maximum de 19 qui est prévu pour aujourd'hui. Demain, mercredi, ça sera alternance soleil-nuage, généralement nuageux en après-midi et un maximum de 18. Pour jeudi, ça sera généralement nuageux avec un maximum de 19. Et pour vendredi, alternance soleil-nuage, un maximum de 22. Présentement, dans Rimouski et la Métis, il fait 15.
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0: 9h46 minutes de retour dans vos avant-midi flots. Et là maintenant, c'est l'heure de parler un peu d'actualité. Hein? On va parler de système de santé. Imaginez la scène, vous vous blessez en jardinant. La coupure est quand même profonde, mais c'est pas une urgence vitale. Vous faites tout ce qu'on vous dit de faire, pharmacie, info santé, et finalement, on vous dirige vers l'urgence. Donc, après une nuit complète d'attente, vous repartez, et ça sans avoir vu un médecin. Mais c'est exactement ce qu'a vécu Johnny Roy, un retraité de 63 ans des Laurentides. L'homme qui attend un médecin de famille, imaginez ça, depuis maintenant 10 ans. Ça n'a aucun sens, depuis 10 ans, il attend d'avoir un médecin de famille. Lorsqu'il s'est blessé à la main au début de juillet, un pharmacien soupçonnait une possible infection nécessitant des antibiotiques. Mais il fallait une ordonnance médicale. Donc, après une attente de près de 2 heures à Info Santé, on lui a recommandé donc de se rendre à l'urgence. Il est donc arrivé à l'hôpital de Saint-Jérôme vers 21h. Son cas est classé P4, donc non urgent. Au fil de la nuit, il voit sa position avancer dans la file d'attente. Donc, il se dit, l'espoir revient, puis ensuite, ça recule. Donc, après environ 12 heures passées à l'urgence, il est découragé. Il quitte sans avoir rencontré de médecin. De retour à la maison, il prend rendez-vous dans une clinique privée. 2 heures plus tard, il est vu par un médecin. Après quelques minutes d'examen, le verdict est rassurant. Sa blessure guérira probablement d'elle-même et aucun antibiotique n'est nécessaire pour le moment. Le coût de la consultation? 160 $. Pour lui, cette facture est presque secondaire comparativement au temps perdu à l'urgence. Avoir su, il aurait peut-être payé 160 $ tout de suite et ne pas avoir perdu tout ce temps-là. T'sais? Cette histoire, évidemment, ça relance un débat sur l'accès aux soins de première ligne au Québec. Sans médecin de famille, des milliers de citoyens n'ont souvent d'autres choix que de se tourner vers des urgences qui sont déjà débordées et même pour des problèmes qui pourraient être réglés rapidement en clinique. D'ailleurs, il y a des urgentologues qui dénoncent aussi un système sous pression où les longues attentes sont devenues la norme. L'histoire de Johnny Roy, c'est pas seulement celle d'une nuit blanche, c'est le reflet d'un vrai problème encore plus vaste. Lorsque la première ligne est difficile d'accès, l'urgence devient la seule porte d'entrée du réseau et c'est autant les patients que les professionnels de la santé qui en paient le prix. Voilà cette histoire assez abracadabrante. On s'en va en pause commerciale et musicale avec entre autres Ludovic Bourgeois et Roxane Bruno. Au retour, ça sera les nouvelles avec notre ami Alphonse et les nationales de Radio-Canada.
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0: Rugate amicale de type bermudienne du dimanche dernier à la Marina de Rimouski. La cinquième édition de la compétition biennale de voile Cap à l'Est a entamé sa phase compétitive depuis ce lundi. Chaque matin jusqu'au 31 juillet, les Rimouskois peuvent non seulement suivre le départ de ces courses dès 9h30 au bout du quai de Rimouski, mais surtout profiter de l'occasion pour rencontrer les capitaines et découvrir la flotte des voiliers qui compose l'édition 2026. Cette année, 23 bateaux, dont 16 venus de l'extérieur de Rimouski, sont en compétition sur le fleuve Saint-Laurent. Nous y avons rencontré, avant le départ des courses, le capitaine du voilier Blue Jacket, Nicolas Clermont, venu du Québec. Il participe pour la première fois à ces courses au micro de Flo 96.5. Il partage sa motivation avec nous.
1: En fait, c'est notre première année ici à Cap à l'Est, mais on est les monstres de la régate. Ça fait quelques années, là, depuis qu'on a acheté le bateau, qu'on est devenu régatier. On essaie de monter une équipe professionnelle ou semi-professionnelle, si on veut. Là, on est allé chercher des commanditaires, de recruter des équipiers, les former, ainsi de suite. Donc, le but, c'est vraiment de faire de la promotion de la voile puis de la régate, parce qu'on aime ça beaucoup, puis on aimerait ça qu'il y ait plus de gens qui participent.
0: J'ai demandé, on m'a dit, on ne gagne pas grand-chose, c'est juste de l'honneur. C'est ce que vous cherchez aussi?
1: C'est beaucoup l'honneur et l'ego, je dirais. Non, il y a pas vraiment de prix, c'est plus l'option d'être capable de dire aux autres qu'on a réussi, on a été premier sur l'eau, des choses comme ça. Puis c'est aussi de se dépasser, d'apprendre à se dépasser, d'apprendre à être meilleur une fois sur l'autre. Là. Fait que c'est vraiment pour ça qu'on fait ça. Puis on fait ça parce que ça nous coûte aussi beaucoup d'argent faire de la régate, là. C'est pas gratuit, mais c'est une passion. Faut pas vraiment penser d'y aller dans une optique de gagner nécessairement. Là. C'est juste de dire on va aller faire la meilleure course possible, on va faire la meilleure bouée, on va essayer de faire notre meilleur virement, ainsi de suite. Puis un peu comme un marathon, là, c'est des courses qui sont très longues. Là. Pourquoi qu'on est motivé de venir ici? On fait des régates depuis plusieurs années dans la région de Québec. Puis on voulait aller vivre une expérience à l'extérieur. On voulait aller se dépasser un peu, aller courir contre d'autres bateaux, aller faire d'autres parcours, puis aller un petit peu plus loin que ce qu'on avait fait présentement dans les régates là, quand on les fait dans le creek à Québec.
0: Parlons maintenant de la prévention des accidents. En ces moments de chaleur ou de vacances de la construction, il y a de plus en plus d'embarcations nautiques et des plaisanciers sur l'eau. Oui, il faut prendre du plaisir, mais précise Transport Canada, il faut surtout veiller à porter et bien porter les vestes de flottaison. Selon Roquentier, l'agent de sécurité nautique à Transport Canada, joint au téléphone par Flo, jusqu'à 80% des décès en lien avec les embarcations nautiques sont liés au mauvais port de la veste de flottaison.
2: D'année en année, il y a trop d'incidents, trop d'accidents fatals. Et oui, dans une grande mesure, à Transport Canada, on croit que c'est évitable dans le sens que les statistiques de nombreuses années démontrent régulièrement la même chose, c'est que jusqu'à environ 80% des décès liés à des embarcations nautiques, des embarcations de plaisance, sont dus au fait que les gens ne portent pas leur veste de flottaison ou ne la portaient pas de façon adéquate. Donc déjà, si les gens changeaient leur comportement et s'assuraient de toujours bien porter leur veste de flottaison, une veste homologuée au Canada par Transport Canada, Pêche et Océan ou encore la Garde côtière, une veste de flottaison qui est bien ajustée, qui va avec le poids et la taille de personne et qui est bien attachée, eh bien, on verrait le nombre de décès diminuer de façon drastique là, au fil des années.
0: Plus loin, il affirme qu'à 75%, les hommes sont de plus en plus mis en cause dans ces accidents. Il nous précise ici dans quel état doivent se trouver ces vestes et comment bien les porter.
2: Pour la veste de flottaison, tout à l'heure, je mentionnais qu'il faut qu'elle soit homologuée là, pour Transport Canada, mais il faut vérifier aussi d'année en année que notre veste est toujours en bon état, qu'elle ne présente pas de moisissures, qu'elle n'ait pas d'accrocs, qu'elle ne soit pas brisée, que les sangles soient bien correctes, qu'elle ne soit pas brisée non plus. En quel cas faut disposer de la veste, elle n'est plus bonne, il faut en racheter une autre. Et la grandeur également. Souvent, dans les familles, on veut sauver quelques sous et on dit aux plus petits, prenez la veste de votre frère ou votre soeur qui sont plus grand. Malheureusement, ça ne fonctionne pas. On entend trop d'histoires de jeunes que les parents veulent récupérer, qui sont dans l'eau, les prennent par la veste et oups, ils ramènent seulement la veste parce que le jeune a passé au travers. Donc, ça prend des vestes adaptées et bien ajustées. Et pour les plus petits, il y a une sangle qui passe entre les jambes. C'est important de l'attacher parce que c'est ça qui fait la différence et qui va faire que l'enfant ne passera pas à travers la veste.
0: En page culturelle, pour poursuivre ce bulletin de nouvelles, allons connaître les programmations de la semaine, à commencer par les terrasses urbaines Rimouski-Yondé. C'est avec Hugo Itier.
3: En ce mardi 28 juillet, à 14h et 17h, il y aura prestation au piano public par Ample Man Dance à la place des anciens combattants, présentée par la ville de

0: Rimouski. Les artisans ainsi que tous les restaurateurs seront ouverts pour vous accueillir. Demain, mercredi 29 juillet, de 11h à 20h, les artisans seront disponibles à la halte Artisan Puribec. À 17h, le spectacle À tous les vents, brise classique par les 5 à l'Angélus à la place du 6 mai 1950, présenté par la ville de Rimouski, inspecteur Rimouski. Et à 17h30, à la boîte musicale Mégascène, danse dans la rue par l'école de danse 4 temps. Côté théâtre, au Théâtre du Bic, le spectacle La Femme ordinaire chevauchant un orignal se poursuit en présentation. Et du côté du Vieux Théâtre de Saint-Fabien, Guillaume Pinault présente son troisième one-man show en rodage ce mardi 28 juillet à 20h. Pour tous les détails, visitez levieuxtheatre.org.
1: Puis le sport de ce bulletin, c'est l'affaire quotidienne des 1000 cloués. Il nous propose aujourd'hui une update sur le dossier du transfert de Kirill Marchenko et le CH.
2: Il y aurait des développements concernant une potentielle transaction Kirill Marchenko et le Canadien. Selon un rapport sorti hier, le CH serait intéressé à Marchenko. Il y a bel et bien des tractions avec les Blue Jackets de Columbus en vue d'une éventuelle transaction. Toutefois, l'ailier russe ne serait pas le joueur visé. Ce serait potentiellement un joueur dont on n'a aucunement entendu parler sur le marché des transactions depuis le début de la saison morte. Il y aurait donc comme option Dmitri Voronkov et Ken Johnson. À voir ce que fera le CH d'ici au début de la saison le 29 septembre prochain. Mais d'ici là, la saison morte 2026 ne passera pas à l'histoire.
1: Ce sera donc tout pour ce bulletin de nouvelles. Merci de l'avoir suivi. 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
3: Bonjour, ici Greta Juris. Les autorités demeurent sur un pied d'alerte en France et en Espagne. Malgré une météo plus clémente qui a permis de contenir certains incendies de forêt, notamment dans le sud-ouest de la France, la situation pourrait s'aggraver en raison d'une nouvelle canicule qui doit s'abattre sur le sud de l'Europe à partir d'aujourd'hui. D'ailleurs, le Premier ministre espagnol, Pedro Sanchez, a appelé hier les citoyens à redoubler de prudence en raison de cette nouvelle vague de chaleur. Les importants incendies qui sévissent depuis plusieurs jours près de Madrid ont ralenti mais restent bien actifs selon les autorités. Et au pays, les feux forcent d'autres évacuations. Un nouvel ordre est en vigueur en Colombie-Britannique en lien avec le complexe de feux Big Bar. Il s'agit de la fusion de deux brasiers au nord-ouest de Kamloops. Les autorités demandent aux habitants de quitter les lieux immédiatement. Un centre d'accueil destiné aux résidents évacués est en place à Williams Lake, à plus de 100 km des flammes. La superficie totale du complexe de feux Big Bar atteint près de 67 000 hectares. Au Japon, les autorités viennent de lever une alerte au tsunami lancée à la suite d'un puissant séisme de magnitude 7,1 qui a secoué l'île de Kyushu dans le sud-ouest du pays. La secousse a entraîné l'hospitalisation d'au moins 50 personnes. Des bâtiments se sont aussi effondrés et des routes et des ponts ont été endommagés. Plusieurs incendies ont aussi été signalés. Et en terminant, Hydro-Québec pourrait effacer les factures d'électricité impayées par des membres de communautés autochtones Innus et Cris et ainsi renoncer à plus de 250 millions de dollars. C'est ce que recommande un rapport commandé par la Société d'État. Et voilà, c'était les informations. Excellente journée.

0: en ce mardi 28 juillet. Ben, la météo, c'est une alternance de soleil et de nuages aujourd'hui avec 40% de probabilité d'averse et un maximum de 19. Pour demain, mercredi, ça sera alternance soleil-nuages avec un ennuagement plus déterminant en après-midi avec un maximum de 18. Pour jeudi, ça sera des nuages avec un maximum de 19. Et pour vendredi, ben, ça sera alternance soleil et nuage avec un maximum de 22. Présentement, dans Rimouski, la Métis, il fait 14.
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10h17, bienvenue ou bienvenue dans vos avant-midi Flow 96.5. On poursuit, on continue de s'informer ce matin, puisqu'il y a une nouvelle information assez bouleversante qui est venue s'ajouter à l'enquête sur la mort d'un adolescent de 16 ans du côté de Shawinigan. On apprend aujourd'hui que le jeune Ryan Deschenaux craignait d'aller rendre visite à son père, qu'il voyait pourtant environ une fin de semaine par mois. Selon sa mère, le garçon avait peur en raison de graves problèmes de santé mentale de son père et comptait les jours avant ses 18 ans, âge auquel il n'aurait plus été obligé de respecter les modalités de garde. Pour remettre les événements un petit peu en contexte, dimanche matin, le corps du jeune homme a été découvert dans une résidence du secteur Saint-Georges de Champlain. À Shawinigan, les policiers soupçonnent son père, Philippe Benoît, âgé de 41 ans, de l'avoir tué avant de prendre la fuite. Depuis, il y a une importante chasse à l'homme qui est toujours en cours en Mauricie et la Sûreté du Québec demande à la population de ne pas tenter d'intervenir si elle aperçoit le suspect. Dans une entrevue accordée au Journal de Québec, au Journal de Montréal, pardon, la mère du jeune Ryan raconte être complètement anéantie. Elle affirme que son fils était anxieux à l'idée de passer du temps avec son père, mais qu'il continuait malgré tout à le faire puisque les visites étaient prévues dans le cadre des ententes familiales. Elle dit aujourd'hui avoir perdu son bébé et décrit une douleur impossible à imaginer. On apprend également là, que le père faisait l'objet de problèmes de santé mentale importants. Des documents judiciaires consultés par plusieurs médias indiquent qu'il souffrait notamment de schizophrénie et avait déjà fait l'objet d'ordonnances de soins. Il aurait aussi déjà proféré des menaces envers son fils et son ex-conjointe. Ces éléments feront certainement partie de l'enquête en cours. Mais pour l'instant, les autorités poursuivent leurs recherches afin de retrouver le suspect. Les enquêteurs rappellent que l'enquête est toujours active et que plusieurs questions demeurent sans réponse sur les circonstances exactes du drame. Évidemment que c'est une tragédie qui secoue tout le Québec, qui rappelle l'importance de reconnaître les situations de détresse familiale et de santé mentale avant qu'elles ne dégénèrent. Nos pensées accompagnent la famille et les proches du jeune Ryan. Évidemment, l'enquête se poursuit ici.

0: vous souffrez, si vous souffrez, si vous avez besoin d'aide, on vous rappelle évidemment que le 8-1-1 ou en cas d'urgence, le 9-1-1 sont vos meilleures ressources. Il y a des gens qui sont là pour vous écouter. On s'en va en pause commerciale et musicale et au retour, on continue de s'informer.
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10h29 minutes de retour dans vos avant-midi flow. On continue de s'informer et évidemment, je vous le dis, là, ce matin, c'est pas des nouvelles très, très joyeuses, malheureusement. C'est une histoire de violence conjugale qui aurait pu tourner à une tragédie encore plus grande. C'est un Montréalais de 56 ans qui a été reconnu coupable d'incendie criminel après avoir mis le feu à la maison familiale, quelques jours seulement après avoir menacé de mort son ex-conjointe. Selon le jugement, la relation du couple s'était fortement détériorée au cours des dernières années. L'homme, Christopher Smith, faisait face à des problèmes de santé, à d'importantes difficultés financières depuis la pandémie et consommait régulièrement du cannabis. Au même moment, il s'était engagé dans une conversion au judaïsme après avoir découvert les origines de son père biologique. Le tribunal précise toutefois que ce sont sa colère et son désir de contrôle et non sa religion qui ont motivé ses gestes. Et ça, c'est très important dans l'histoire. Donc, ce n'est pas une histoire de religion. Sa conjointe a raconté que son comportement était devenu de plus en plus intimidant. Il voulait imposer ses règles à toute la famille, allant jusqu'à vouloir décider de l'éducation des enfants et de ce que les membres de la famille pouvaient manger. Il disparaissait pendant plusieurs jours et envoyait des messages à caractère religieux ou symbolique. La situation a culminé en juin 2024 après la séparation du couple. Lors d'une dispute, l'homme aurait lancé à son ex-conjointe « Je vais t'arracher la face, je vais te tuer, puis même si je fais de la prison, je m'en fous. » C'est une phrase qui est lourde de sens et de conséquences, évidemment. La femme a immédiatement porté plainte à la police et s'est réfugiée chez une amie par crainte pour sa sécurité. Depuis, donc 2 jours plus tard, l'homme est retourné à la résidence familiale. Peu après son départ, un incendie s'est déclaré dans le sous-sol. Les enquêteurs ont déterminé qu'il avait allumé plusieurs bûches sous le panneau électrique à l'aide d'un grand briquet. Les flammes ont ravagé le sous-sol, causant une perte totale et près de 9 mois de travaux de reconstruction. Les policiers l'ont finalement arrêté alors qu'il se trouvait chez l'ami qui hébergeait son ex-conjointe. Quand même, hein? Le juge a conclu que la preuve démontrait clairement que Christopher Smith avait agi sous l'effet de la colère et du mépris envers son ancienne conjointe. Il a donc été déclaré coupable d'incendie criminel. En conclusion, cette affaire rappelle une fois de plus que les menaces de violence ne doivent jamais être prises à la légère. Des fois, on se dit « Ah, non, il dit ça, il est juste fâché, là, ça va passer ». C'est jamais à prendre à la légère, je vous le rappelle, parce que dans ce dossier, la victime a eu le réflexe de dénoncer rapidement les menaces aux policiers, un geste qui a possiblement permis d'éviter un drame encore plus lourd de conséquences. Et je vous le disais, là, messieurs, là, je vous parle à vous, si vous avez besoin d'aide, si vous ne vous sentez pas bien, vous devez et vous pouvez parler. Il y a des organismes, il y a des ressources, il y a des services pour ça. Je vous le dis, si vous signalez le 811 ou le 1866, j'appelle, ces ressources-là sont là pour vous. Je tiens à le rappeler parce que ce matin, on a des nouvelles qui sont pas joyeuses et qui nécessitent ce genre de rappel. Et un peu plus tard ce matin, je ferai une petite chronique là sur la santé mentale masculine en particulier pour vous parce que je pense qu'on en a besoin. On a besoin d'un peu de calme, de repos et de ces mots-là, je crois. On s'en va se changer un petit peu les idées avec en musique et au retour, on s'informe bulletin météo.

0: aujourd'hui. Demain, mercredi, ce sera généralement nuageux avec quelques percées de soleil et un maximum de 18. Pour jeudi, ça sera nuageux avec un maximum de 19. Et vendredi, alternance soleil-nuage, un maximum de 22. La bonne nouvelle, ben, c'est qu'on n'a pas de précipitation comme telle de prévu là, pour les prochains jours. Donc, on pourra profiter de nos activités. Présentement, dans Rimouski et la Métis, il fait 14.
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Et voilà, ben vous reconnaissez cette trame musicale. 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Je vous parle d'hydroplanage et d'orages violents sur l'autoroute. Hein, parce que juillet, c'est pas juste le mois des canicules, mais c'est aussi parfois le mois de la pluie. Les orages soudains, les fortes pluies peuvent frapper en quelques minutes. Aujourd'hui, on parle de danger souvent sous-estimé, l'hydroplanage. L'hydroplanage se produit lorsqu'une couche d'eau s'accumule entre les pneus et la chaussée. Les pneus perdent alors leur adhérence et le véhicule peut littéralement glisser sur l'eau. Dans cette situation, tourner le volant ou freiner brusquement devient beaucoup moins efficace. Lorsqu'un orage éclate sur l'autoroute, la visibilité peut diminuer en quelques secondes. Il est donc essentiel de réduire sa vitesse dès les premières gouttes de pluie. Et même si la limite affichée est de 100 km/h, les conditions météo peuvent exiger une vitesse beaucoup plus basse. Il est également important de maintenir une plus grande distance avec le véhicule qui vous précède. Sur une chaussée mouillée, les distances de freinage augmentent considérablement. Plus vous laissez d'espace, plus vous aurez le temps de réagir en cas d'imprévu. Si votre véhicule commence à hydroplaner, gardez votre calme, évitez les mouvements brusques du volant et relâchez doucement l'accélérateur. Attendez que les pneus retrouvent leur contact avec la route avant de corriger votre trajectoire. L'état des pneus joue aussi un rôle majeur dans la prévention de l'hydroplanage. Des pneus usés évacuent moins efficacement l'eau et augmentent les risques de perte de contrôle. Vérifiez souvent leur état et leur pression. Enfin, lorsque la visibilité devient presque nulle sous une pluie torrentielle, eh bien, il peut être plus prudent de quitter l'autoroute ou de s'arrêter dans un endroit sécuritaire jusqu'à ce que les conditions s'améliorent. En résumé, face à un orage violent, ralentissez, augmentez vos distances, assurez-vous que vos pneus sont en bon état et gardez votre calme

0: Et voilà, ben c'était votre chronique des 12 mois de flow. Dans un instant, on s'en va en bloc musical avec entre autres Mike Desmereaux qui sera aux grandes fêtes TELUS, Herbert Léonard et Fred. Et au retour, dans l'heure de 11 heures, nous aurons évidemment l'agenda, les petites annonces et d'autres informations très pertinentes pour vous. Bienvenue dans vos avant-midi Flow 96.5.
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0: Bon matin, mesdames, messieurs, bienvenue à votre bulletin de nouvelles d'avant-midi de ce mardi 28 juillet 2026. Alphonse Logo, ici au micro pour vous informer. Après la rigueur amicale de type bermudienne du dimanche dernier à la marina de Rimouski, la cinquième édition de la compétition biennale de voile Cap à l'Est a entamé sa phase compétitive depuis ce lundi. Chaque matin jusqu'au 31 juillet, les Rimouskois peuvent non seulement suivre le départ de ces courses dès 9h30 au bout du quai de Rimouski, mais surtout profiter de l'occasion pour rencontrer les capitaines et découvrir la flotte des voiliers qui compose l'édition 2026. Cette année, 23 bateaux, dont 16 venus de l'extérieur de Rimouski, sont en compétition sur le fleuve Saint-Laurent. Nous y avons rencontré, avant le départ des courses, le capitaine du voilier Blue Jacket, Nicolas Clermont, venu du Québec. Il participe pour la première fois à ces courses au micro de Flo 96.5. Il partage sa motivation avec nous.
1: En fait, c'est notre première année ici à Cap à l'Est, mais on est les mordus de la régate. Ça fait quelques années, là, depuis qu'on a acheté le bateau, qu'on est devenu régatier. On essaie de monter une équipe professionnelle ou semi-professionnelle, si on veut. Là, on est allé chercher des commanditaires, de recruter des équipiers, les former, ainsi de suite. Donc, le but, c'est vraiment de faire de la promotion de la voile puis de la régate, parce qu'on aime ça beaucoup, puis on aimerait ça qu'il y ait plus de gens qui participent.
0: J'ai demandé, on m'a dit, on ne gagne pas grand-chose, c'est juste l'honneur. C'est ce que vous cherchez aussi?
1: C'est beaucoup l'honneur et l'ego, je dirais. Non, il y a pas vraiment de prix, c'est plus l'option d'être capable de dire aux autres qu'on a réussi, on a été premier sur l'eau, des choses comme ça. Puis c'est aussi de se dépasser, d'apprendre à se dépasser, d'apprendre à être meilleur une fois sur l'autre. Là. Fait que c'est vraiment pour ça qu'on fait ça. Puis on fait ça parce que ça nous coûte aussi beaucoup d'argent faire de la régate, là. C'est pas gratuit, mais c'est une passion. Faut pas vraiment penser d'y aller dans une optique de gagner nécessairement. Là. C'est juste de dire on va aller faire la meilleure course possible, on va faire la meilleure bouée, on va essayer de faire notre meilleur virement, ainsi de suite. Puis un peu comme un marathon, là, c'est des courses qui sont très longues. Là. Pourquoi qu'on est motivé de venir ici? On fait des régates depuis plusieurs années dans la région de Québec. Puis on voulait aller vivre une expérience à l'extérieur. On voulait aller se dépasser un peu, aller courir contre d'autres bateaux, aller faire d'autres parcours, puis aller un petit peu plus loin que ce qu'on avait fait présentement dans les régates là, quand on les fait dans le creek à Québec.
0: Parlons maintenant de la prévention des accidents. En ces moments de chaleur ou de vacances de la construction, il y a de plus en plus d'embarcations nautiques et des plaisanciers sur l'eau. Oui, il faut prendre du plaisir, mais précise Transport Canada, il faut surtout veiller à porter et bien porter les vestes de flottaison. Selon Roquentier, l'agent de sécurité nautique à Transport Canada, joint au téléphone par Flo, jusqu'à 80% des décès en lien avec les embarcations nautiques sont liés au mauvais port de la veste de flottaison.
2: D'année en année, il y a trop d'incidents, trop d'accidents fatals. Et oui, dans une grande mesure, à Transport Canada, on croit que c'est évitable dans le sens que les statistiques de nombreuses années démontrent régulièrement la même chose, c'est que jusqu'à environ 80% des décès liés à des embarcations nautiques, des embarcations de plaisance, sont dus au fait que les gens ne portent pas leur veste de flottaison ou ne la portaient pas de façon adéquate. Donc déjà, si les gens changeaient leur comportement et s'assuraient de toujours bien porter leur veste de flottaison, une veste homologuée au Canada par Transport Canada, Pêche et Océan ou encore la Garde côtière, une veste de flottaison qui est bien ajustée, qui va avec le poids et la taille de personne et qui est bien attachée, eh bien, on verrait le nombre de décès diminuer de façon drastique là, au fil des années.
0: Plus loin, il affirme qu'à 75%, les hommes sont de plus en plus mis en cause dans ces accidents. Il nous précise ici dans quel état doivent se trouver ces vestes et comment bien les porter.
2: Pour la veste de flottaison, tout à l'heure, je mentionnais qu'il faut qu'elle soit homologuée là, pour Transport Canada, mais il faut vérifier aussi d'année en année que notre veste est toujours en bon état, qu'elle ne présente pas de moisissures, qu'elle n'ait pas d'accrocs, qu'elle ne soit pas brisée, que les sangles soient bien correctes, qu'elle ne soit pas brisée non plus. En quel cas faut disposer de la veste, elle n'est plus bonne, il faut en racheter une autre. Et la grandeur également. Souvent, dans les familles, on veut sauver quelques sous et on dit aux plus petits, prenez la veste de votre frère ou votre soeur qui sont plus grand. Malheureusement, ça ne fonctionne pas. On entend trop d'histoires de jeunes que les parents veulent récupérer, qui sont dans l'eau, les prennent par la veste et oups, ils ramènent seulement la veste parce que le jeune a passé au travers. Donc, ça prend des vestes adaptées et bien ajustées. Et pour les plus petits, il y a une sangle qui passe entre les jambes. C'est important de l'attacher parce que c'est ça qui fait la différence et qui va faire que l'enfant ne passera pas à travers la veste.
0: En page culturelle, pour poursuivre ce bulletin de nouvelles, allons connaître les programmations de la semaine, à commencer par les terrasses urbaines Rimouski-Yondé. C'est avec Hugo Itier.
3: En ce mardi 28 juillet, à 14h et 17h, il y aura prestation au piano public par Ample Man Dance à la place des anciens combattants présentés par la ville de Rimouski. Les artisans ainsi que tous les restaurateurs seront ouverts pour vous accueillir. Demain, mercredi 29 juillet, de 11h à 20h, les artisans seront disponibles à la halte Artisan Puribec. À 17h, le spectacle À tous les vents, brise classique par les 5 à l'Angélus à la place du 6 mai 1950, présenté par la ville de Rimouski, inspecteur Rimouski. Et à 17h30, à la boîte musicale Mégascène, danse dans la rue par l'école de danse 4 temps. Côté théâtre, au Théâtre du Bic, le spectacle La Femme ordinaire chevauchant un orignal se poursuit en présentation. Et du côté du Vieux Théâtre de Saint-Fabien, Guillaume Pinault présente son troisième one-man show en rodage ce mardi 28 juillet à 20h. Pour tous les détails, visitez levieuxtheatre.org.
0: Puis le sport de ce bulletin, c'est l'affaire quotidienne des 1000 cloués. Il nous propose aujourd'hui une update sur le dossier du transfert de Kirill Marchenko et le CH.
4: Il y aurait des développements concernant une potentielle transaction Kirill Marchenko et le Canadien. Selon un rapport sorti hier, le CH serait intéressé à Marchenko. Il y a bel et bien des tractions avec les Blue Jackets de Columbus en vue d'une éventuelle transaction. Toutefois, l'allié russe ne serait pas le joueur visé. Ce serait potentiellement un joueur dont on n'a aucunement entendu parler sur le marché des transactions.

0: La saison le 29 septembre prochain, mais d'ici là, la saison morte 2026 ne passera pas à l'histoire.
1: Ce sera donc tout pour ce bulletin de nouvelles. Merci de l'avoir suivi. 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
2: Bonjour, ici Greta Juris. Les autorités demeurent sur un pied d'alerte en France et en Espagne. Malgré une météo plus clémente qui a permis de contenir certains incendies de forêt, notamment dans le sud-ouest de la France, la situation pourrait s'aggraver en raison d'une nouvelle canicule qui doit s'abattre sur le sud de l'Europe à partir d'aujourd'hui. D'ailleurs, le Premier ministre espagnol, Pedro Sanchez, a appelé hier les citoyens à redoubler de prudence en raison de cette nouvelle vague de chaleur. Les importants incendies qui sévissent depuis plusieurs jours près de Madrid ont ralenti mais restent bien actifs selon les autorités. Et au pays, les feux forcent d'autres évacuations. Un nouvel ordre est en vigueur en Colombie-Britannique en lien avec le complexe de feux Big Bar. Il s'agit de la fusion de deux brasiers au nord-ouest de Kamloops. Les autorités demandent aux habitants de quitter les lieux immédiatement. Un centre d'accueil destiné aux résidents évacués est en place à Williams Lake, à plus de 100 km des flammes. La superficie totale du complexe de feux Big Bar atteint près de 67 000 hectares. Au Japon, les autorités viennent de lever une alerte au tsunami lancée à la suite d'un puissant séisme de magnitude 7,1 qui a secoué l'île de Kyushu dans le sud-ouest du pays. La secousse a entraîné l'hospitalisation d'au moins 50 personnes. Des bâtiments se sont aussi effondrés et des routes et des ponts ont été endommagés. Plusieurs incendies ont aussi été signalés. Et en terminant, Hydro-Québec pourrait effacer les factures d'électricité impayées par des membres de communautés autochtones Innu et Cree et ainsi renoncer à plus de 250 millions de dollars. C'est ce que recommande un rapport commandé par la Société d'État. Et voilà, c'était les informations. Excellente journée.

0: Ben, c'est une alternance soleil-nuage. Un ennuagement sera prévu là, pour cet après-midi. 40% de probabilité d'averse pour la journée et un maximum de 19. Demain, mercredi, milieu de semaine, ça sera généralement nuageux avec quelques éclaircies et un maximum de 18. Et jeudi, ben, ça sera nuageux avec un maximum de 19. Et vendredi, alternance soleil-nuage, un maximum de 22. Présentement dans Rimouski, une Amitis, il fait 14.
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11h19. Bienvenue tout le monde. Re-bienvenue dans vos avant-midi Flo 96.5. Hugo était avec vous jusqu'à midi encore une fois aujourd'hui. Et pour ceux et celles qui étaient avec nous là tout à l'heure, eh bien on a eu des actualités un peu bouleversantes hein, qui ont parlé de santé mentale. Et j'avais donc envie de parler de la santé mentale des hommes, hein, quand le silence coûte cher. Parce qu'au cours des derniers jours, deux histoires qui ont été rapportées par les médias qui ont retenu l'attention. La première, c'est celle du présumé meurtre d'un adolescent de 16 ans à Shawinigan. Selon les témoignages de la famille, le père souffrait depuis longtemps de graves problèmes de santé mentale et le jeune appréhendait les visites chez son père. Donc ça, c'est quand même

0: même assez grave. La deuxième, ben, c'est celle d'un homme reconnu coupable d'avoir incendié la maison familiale après avoir proféré des menaces de mort contre sa femme, envers son ex-conjointe, en fait. Et là encore, ben, le tribunal a entendu le récit d'un homme en détresse, isolé, en colère, aux prises avec des difficultés personnelles qui se sont transformées en violence. Donc, il est vraiment important de rappeler là, que la très grande majorité des personnes qui vivent avec un trouble de santé mentale ne sont pas violentes. Et ces deux dossiers sont des cas quand même exceptionnels, mais ils soulèvent une question importante. Pourquoi tant d'hommes attendent-ils d'être au fond du gouffre avant de demander de l'aide? Et c'est ce qui m'a amené à vous parler de ça ce matin. Les chiffres sont frappants. Au Canada, près de 3 suicides sur 4 concernent des hommes. Selon la Commission de la santé mentale du Canada, jusqu'à 80% des décès par suicide sont des hommes, alors qu'ils sont beaucoup moins nombreux à consulter pour leur santé psychologique. Il y a une étude de la Fondation pour la santé des hommes au Canada qui révèle que 67% des hommes ne consultent jamais un professionnel en santé mentale, même lorsqu'ils vivent un niveau élevé de stress ou de symptômes de dépression. C'est plus d'un homme sur deux qui dit également manquer d'un véritable réseau de soutien. Mais pourquoi? Pourquoi tout ça? Ben, peut-être parce que on élève encore aujourd'hui les garçons avec des phrases comme « sois fort, pleure pas, endure ». Ça, c'est peut-être une des raisons, là. Je dis pas qu'on élève tous nos enfants, tous nos garçons de la même façon et de cette façon-là, c'est pas ce que je dis. Mais élever un enfant de cette façon-là, ben ça a des résultats, ben, c'est plusieurs hommes qui vont exprimer leur colère puis leur détresse autrement. Plutôt que de dire qu'ils sont tristes, ils deviennent donc irritables, ils explosent de colère, ils s'isolent, ils travaillent sans arrêt, augmentent leur consommation d'alcool ou de drogue. Ces signes passent parfois inaperçus, même auprès de leurs proches. Le message aujourd'hui, c'est pas qu'on veut juger ces hommes ni d'excuser les gestes criminels qui peuvent être commis, bien au contraire, mais chaque personne demeure responsable de ses actes, ok? Ça, c'est le message que j'ai envie de vous passer ce matin. Mais si on veut prévenir certaines tragédies, ben il faut aussi s'attaquer aux problèmes en amont. Consulter un psychologue, un travailleur social, son médecin, ou simplement parler à un ami, ben c'est pas un signe de faiblesse, messieurs. C'est souvent le premier geste qui empêche une crise de devenir un drame. On dit souvent qu'un homme fort est celui qui encaisse tout, mais pourtant la véritable force, c'est peut-être de reconnaître qu'on va pas bien, c'est d'avoir le courage de le dire, parce qu'une conversation peut parfois sauver une relation et dans certains cas, une vie. Alors, messieurs, si vous avez besoin de parler, si vous ressentez de la colère, si vous ressentez de la tristesse, c'est normal. Vous avez le droit de ressentir ça. Et là, ce matin, c'est à vous directement que je parle, que je m'adresse. Il y a des ressources pour vous aider, pour vous écouter et vous comprendre. Il y a des solutions autres que la violence. On s'en va pause commerciale et musicale, on va se changer les idées, on va monter le son, on va chanter, évidemment, et dans quelques instants aussi, il y aura l'agenda, les petites annonces qui s'en viennent dans un instant.
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Et c'est déjà tout pour la chronique Petites Annonces du 96.5.

28 juillet, c'est une alternance soleil-nuage avec 40% de probabilité d'averse et un maximum de 20 pour aujourd'hui. Demain, mercredi, milieu de semaine, ça sera généralement nuageux avec quelques éclaircies, un maximum de 18. Pour jeudi, ça sera nuageux avec un maximum de 19 et vendredi, alternance soleil-nuage, un maximum de 22 nous attend. Présentement dans Rimouski et la Métis, il fait 14.

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0: 11h48 minutes de retour dans vos avant-midi Flo. Je vous parle de l'animatrice humoriste et comédienne Anaïs Favron. Quand voyager devient une façon de sauver une espèce, ben oui, c'est ce que Anaïs Favron fait présentement. Cette fois-ci, elle est loin des tapis rouges et des studios de télé. Elle a choisi de passer 2 mois en Afrique du Sud. Non pas pour des vacances, mais pour participer à la protection des rhinocéros. Elle s'est installée dans deux centres de conservation, dont Nkombi, je sais pas si je l'ai dit comme il faut, mais bon, où les bénévoles contribuent directement à la sauvegarde de cette espèce menacée. Et selon ses propres mots, elle est complètement ailleurs, hors de sa zone de confort, et elle adore ça. Son quotidien est bien différent de celui qu'on imagine. Il n'y a pas d'hôtel de luxe, pas de piscine qui déborde en ce moment. Les journées commencent très tôt avec des patrouilles dans la brousse, l'observation des rhinocéros, l'entretien du camp, la préparation des repas pour une vingtaine de bénévoles et même des brûlages dirigés pour prévenir les incendies de forêt. Mais derrière cette aventure, se cache une réalité beaucoup plus sérieuse qu'on peut penser. Chaque année, des centaines de rhinocéros sont encore victimes du braconnage en Afrique. Leurs cornes, pourtant composées de la même kératine que nos ongles, sont revendues à un prix d'or sur le marché noir pour de prétendues vertus médicinales qui n'ont jamais pourtant été démontrées scientifiquement. Le résultat, c'est plusieurs espèces qui demeurent gravement menacées malgré les efforts de conservation. Mais ce qui est intéressant dans le projet d'Anaïs Favron, c'est qu'il repose sur le volontourisme, un mélange de voyage et de bénévolat. Les participants paient leur séjour, mais cet argent sert directement au financement des réserves, pendant qu'ils offrent aussi leur temps et leur énergie. C'est donc une façon de voyager qui laisse une empreinte positive plutôt qu'un simple souvenir sur Instagram. Anaïs dit aussi avoir réalisé à quel point on tenait parfois pour acquis l'eau, l'électricité et le confort de notre quotidien. Parce que vivre simplement entouré de la nature et d'animaux sauvages, ça lui rappelle que le vrai luxe, c'est pas toujours là où on le pense. C'est peut-être ça, au fait, la plus belle leçon de son voyage, sortir de sa zone de confort, découvrir une autre réalité et, en même temps, contribuer à une cause plus grande que soi. Parce qu'au fond, les plus beaux voyages, c'est pas toujours ceux qui nous changent de paysage, mais c'est ceux qui nous changent un peu nous-mêmes aussi. Donc, on lui souhaite bon périple de 2 mois là à Anaïs Favron, évidemment. Nous, on s'en va en pause commercial et musical. Au retour, ça sera l'heure de midi. Donc, on va passer l'heure de midi ensemble. Ben oui, pour les prochains jours, là, on va faire le tour de l'heure de lunch ensemble. Et donc, on va parler de culture ce midi. Soyez là dans les prochaines minutes.
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0: toutes et à tous, bienvenue à votre bulletin de nouvelles de l'après-midi de ce mardi 28 juillet 2026. Alphonse Logo, ici au micro pour vous informer. Après la rigueur amicale de type bermudienne du dimanche dernier à la marina de Rimouski, la cinquième édition de la compétition biennale de voile Cap à l'Est a entamé sa phase compétitive depuis ce lundi. Chaque matin jusqu'au 31 juillet, les Rimouskois peuvent non seulement suivre le départ de ces courses dès 9h30 au bout du quai de Rimouski, mais surtout profiter de l'occasion pour rencontrer les capitaines et découvrir la flotte des voiliers qui compose l'édition 2026. Cette année, 23 bateaux, dont 16 venus de l'extérieur de Rimouski, sont en compétition sur le fleuve Saint-Laurent. Nous y avons rencontré, avant le départ des courses, le capitaine du voilier Blue Jacket, Nicolas Clermont, venu du Québec. Il participe pour la première fois à ces courses au micro de Flo 96.5. Il partage sa motivation avec nous.
1: En fait, c'est notre première année ici à Cap à l'Est, mais on est les mordus de la régate. Ça fait quelques années là, depuis qu'on a acheté le bateau qu'on est devenu régatier. On essaie de monter une équipe professionnelle ou semi-professionnelle, si on veut. Là, on est allé chercher des commanditaires, de recruter des équipiers, les former, ainsi de suite. Donc, le but, c'est vraiment de faire de la promotion de la voile puis de la régate, parce qu'on aime ça beaucoup, puis on aimerait ça qu'il y ait plus de gens qui participent.
0: J'ai demandé, on m'a dit, on ne gagne pas grand-chose, c'est juste l'honneur. C'est ce que vous cherchez aussi?
1: C'est beaucoup l'honneur et l'ego, je dirais. Non, ils ont pas vraiment de prix, c'est plus l'option d'être capable de dire aux autres qu'on a réussi, on a été premier sur l'eau, des choses comme ça. Puis c'est aussi de se dépasser, d'apprendre à se dépasser, d'apprendre à être meilleur une fois sur l'autre. Là. Fait que c'est vraiment pour ça qu'on fait ça. Puis on fait ça parce que ça nous coûte aussi beaucoup d'argent faire de la régate, là. C'est pas gratuit, mais c'est une passion. Faut pas vraiment penser d'y aller dans une optique de gagner nécessairement. Là. C'est juste de dire on va aller faire la meilleure course possible, on va faire la meilleure bouée, on va essayer de faire notre meilleur virement, ainsi de suite. Puis un peu comme un marathon, là, c'est des courses qui sont très longues. Là. Pourquoi qu'on est motivé de venir ici? On fait des régates depuis plusieurs années dans la région de Québec. Puis on voulait aller vivre une expérience à l'extérieur. On voulait aller se dépasser un peu, aller courir contre d'autres bateaux, aller faire d'autres parcours, puis aller un petit peu plus loin que ce qu'on avait fait présentement dans les régates là, quand on les fait dans le creek à Québec.
0: Parlons maintenant de la prévention des accidents. En ces moments de chaleur ou de vacances de la construction, il y a de plus en plus d'embarcations nautiques et des plaisanciers sur l'eau. Oui, il faut prendre du plaisir, mais précise Transport Canada. Il faut surtout veiller à porter et bien porter les vestes de flottaison. Selon Rock Antille, agent de sécurité nautique à Transport Canada, joint au téléphone par Flo, jusqu'à 80% des décès en lien avec les embarcations nautiques sont liés au mauvais port de la veste de flottaison.
2: D'année en année, il y a trop d'accidents fatals. Et oui, dans une grande mesure, Transport Canada, on croit que c'est évitable dans le sens que les statistiques de nombreuses années démontrent régulièrement la même chose, c'est que jusqu'à environ 80% des décès liés à des embarcations nautiques, des embarcations de plaisance, sont dus au fait que les gens ne portent pas leur veste de flottaison ou ne la portaient pas de façon adéquate. Donc déjà, si les gens changeaient leur comportement et s'assuraient de toujours bien porter leur veste de flottaison, une veste homologuée au Canada par Transport Canada, Pêche et Océan ou encore la Garde côtière, une veste de flottaison qui est bien ajustée, qui va avec le poids et la taille de personne et qui est bien attachée, eh bien, on verrait le nombre de décès diminuer de façon drastique là, au fil des années.
0: Plus loin, il affirme qu'à 75%, les hommes sont de plus en plus mis en cause dans ces accidents. Il nous précise ici dans quel état doivent se trouver ces vestes et comment bien les porter.
2: Pour la veste de flottaison, tout à l'heure, je mentionnais qu'il faut qu'elle soit homologuée là, pour Transport Canada, mais il faut vérifier aussi d'année en année que notre veste est toujours en bon état, qu'elle ne présente pas de moisissures, qu'elle n'ait pas d'accro, qu'elle ne soit pas brisée, que les sangles soient bien correctes, qu'elle ne soit pas brisée non plus. En quel cas, il faut disposer de la veste, elle n'est plus bonne, il faut en racheter une autre. Et la grandeur également. Souvent, dans les familles, ben, on veut sauver quelques sous, mais on dit aux plus petits, ben, prenez la veste de votre frère ou votre soeur qui sont plus grands. Malheureusement, ça fonctionne pas. On entend trop d'histoires de jeunes que les parents veulent récupérer, qui sont dans l'eau, les prennent par la veste et oups, ils ramènent seulement la veste parce que le jeune a passé au travers. Donc, ça prend des vestes adaptées et bien ajustées. Et pour les plus petits, il y a une sangle qui passe entre les jambes. C'est important de l'attacher parce que c'est ça qui fait la différence et qui va faire que l'enfant passera pas à travers la veste.
0: En page culturelle, pour poursuivre ce bulletin de nouvelles, allons connaître les programmations de la semaine, à commencer par les terrasses urbaines Rimouski-Yondé. C'est avec Hugo Itier.
3: En ce mardi 28 juillet, à 14h et 17h, il y aura prestation au piano public par Ample Man Dance à la place des anciens combattants, présenté par la ville de Rimouski. Les artisans ainsi que tous les restaurateurs seront ouverts pour vous accueillir. Demain, mercredi 29 juillet, de 11h à 20h, les artisans seront disponibles à la halte Artisan Puribec. À 17h, le spectacle À tous les vents, brise classique par les 5 à l'Angélus à la place du 6 mai 1950, présenté par la ville de Rimouski, inspecteur Rimouski. Et à 17h30, à la boîte musicale Mégascène, Danse dans la rue par l'école de danse Quatre Temps. Côté théâtre, au Théâtre du Bic, le spectacle La femme ordinaire chevauchant un orignal se poursuit en présentation. Et du côté du Vieux Théâtre de Saint-Fabien, Guillaume Pinault présente son troisième one-man show en rodage ce mardi 28 juillet à 20h. Pour tous les détails, visitez levieuxtheatre.org.
0: Puis le sport de ce bulletin, c'est l'affaire quotidienne d'Émile Clouet. Il nous propose aujourd'hui une update sur le dossier du transfert de Kirill Marchenko et le CH.
4: Il y aurait des développements concernant une potentielle transaction Kirill Marchenko et le Canadien. Selon un rapport sorti hier, le CH serait intéressé à Marchenko. Il y a bel et bien des tractions avec les Blue Jackets de Columbus en vue d'une éventuelle transaction. Toutefois, l'ailier russe ne serait pas le joueur visé. Ce serait potentiellement un joueur dont on n'a aucunement entendu parler sur le marché des transactions depuis le début de la saison morte. Il y aurait donc comme option Dmitri Voronkov et Ken Johnson. À voir ce que fera le CH d'ici au début de la saison, le 29 septembre prochain. Mais d'ici là, la saison morte 2026 ne passera pas à l'histoire.
0: Ce sera donc tout pour ce bulletin de nouvelles. Merci de l'avoir suivi. 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

0: Ce mardi 28 juillet, ben, c'est une alternance soleil-nuage aujourd'hui avec 40 % de probabilité d'averse de pluie. Un maximum de 20 est attendu. Demain, mercredi, ça sera généralement nuageux avec quelques éclaircies et un maximum de 18. Pour jeudi, ben, ça sera nuageux avec maximum de 19. Et vendredi, on terminera la semaine sous une alternance soleil-nuage à maximum de 22. Présentement, dans Rimouski et la Métis, il fait 15.
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Midi 17 minutes. Bienvenue tout le monde à Culture Emportée. Hugo Etier avec vous pour passer l'heure du lunch aujourd'hui avec vous. Et pour toute la semaine, on sera ensemble. Il y aura de belles surprises. On va parler de culture. La culture est tellement effervescente cette semaine. Il y en a tellement, il y en a trop que je serai en onde cette semaine avec vous pour l'heure du lunch. Donc, bien heureux de vous accompagner. Et évidemment, quand on vient de les entendre, ils seront aux grandes fêtes TELUS en fin de semaine. Je vous annonce en grande surprise parce que je suis comme ça. J'ai envie de vous dévoiler des surprises pour ceux qui sont à l'écoute. On aura une entrevue exclusive avec Steve Veilleux, le chanteur de Caen, à vous présenter dans les prochains jours. Donc, restez à l'écoute, restez à l'affût. Ça s'en vient prochainement. Restez à l'affût de nos réseaux sociaux aussi. Là, ça s'en vient très prochainement. J'ai envie d'entrée de jeu de vous parler de Ryan Reynolds, qui a créé la surprise au Comic-Con de San Diego. Il était déguisé en Deadpool. Ben oui, imaginez la scène. Vous êtes au Comic-Con de San Diego, le plus grand rassemblement de passionnés de culture populaire au monde. Vous croisez ce qu'on appelle un cosplayer, donc une personne déguisée en personnage de Deadpool. Vous prenez une photo avec lui, comme si de rien n'était. Et vous réalisez quelques heures plus tard que c'était le vrai Ryan Reynolds. Ben oui, c'est exactement ce qui s'est passé en fin de semaine. L'acteur canadien a réussi un coup de maître en se promenant incognito dans les allées du Comic-Con, vêtu d'une nouvelle version du costume de Deadpool surnommé Jean Pool. Un costume en denim inspiré des bandes dessinées. Il était masqué là, de la tête aux pieds. Il a discuté avec les visiteurs, pris des selfies et observé les autres costumes sans que personne ne le reconnaisse. Ryan Reynolds a raconté qu'il n'avait ni garde du corps ni équipe de sécurité. Il voulait simplement vivre l'événement comme un fan parmi les fans. Et selon lui, cette expérience a été un véritable cadeau. J'imagine que ça doit pas lui arriver souvent de se promener sans aucune sécurité et d'être comme quelqu'un, comme n'importe qui, là. La surprise s'est pas arrêtée là, puisque quelques heures plus tard, lors du très attendu panel de Marvel Studios, Ryan Reynolds est monté sur scène, toujours en costume de Deadpool. Les milliers de personnes présentes ont explosé de joie. L'apparition, évidemment, a fait le tour des réseaux sociaux en quelques minutes. Et cette présence a aussi relancé les spéculations, hein, même si Marvel n'a toujours pas confirmé officiellement le retour de Deadpool dans Avengers, le prochain film qui va s'appeler Doomsday. Plusieurs indices laissent croire que Wade Wilson pourrait avoir un rôle à jouer dans le prochain grand chapitre de l'univers Marvel. Pour l'instant, le studio entretient encore le mystère, mais il faut dire que Ryan Reynolds entretient une relation unique avec son personnage. Cette année, ça marque déjà les 10 ans du premier film Deadpool, un personnage qu'il défend depuis près de 20 ans. Et avec Deadpool et Wolverine, qui a dépassé le milliard de dollars au box-office mondial, il est devenu l'un des héros les plus populaires de l'univers Marvel. Puis au fond, ben, cette histoire-là nous rappelle que pourquoi le Comic-Con est si spécial, hein? Parce que pendant quelques jours, les vedettes ne sont plus seulement des vedettes, elles redeviennent des passionnés parmi d'autres passionnés.

0: Cette fois, ben, le plus beau costume de Deadpool était porté par Deadpool lui-même, et ça, sans que personne ne s'en aperçoive. On s'en va en pause commerciale et musicale, puis on retourne, on continue de s'informer. Les nouvelles culturelles, c'est ici que ça se passe.
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midi 31 minutes d'un tour à Culture Emportée. Et j'ai envie de vous parler de ce nouveau film québécois parce que le cinéma québécois retrouve le sourire. Oui, 125 rue des Malaises. C'est une excellente nouvelle pour notre cinéma québécois alors que plusieurs se demandaient si les productions d'ici étaient encore capables d'attirer les foules en salle. Mais 125 rue des Malaises vient de prouver que oui. À peine 10 jours après sa sortie, le film du réalisateur Louis Bélanger a franchi la barre du million de dollars au box-office, devenant le premier film québécois à atteindre ce cap durant l'été 2026. Le succès n'est pas arrivé par hasard. Hein? Dès sa première fin de semaine, le long-métrage avait récolté plus de 400 000 $, signant le meilleur lancement pour un film québécois cette année et le meilleur départ depuis Nos belles-sœurs en 2024. Mieux encore, il s'agit du deuxième meilleur démarrage d'un film québécois depuis Menteur en 2019. Ce qui est pas rien, là. Le film réunit une distribution impressionnante avec Rémi Gérard, Claude Legault, Guylaine Tremblay, Geneviève Schmidt et Pierre-Luc Funk. Mais ce qui distingue vraiment cette œuvre, c'est son approche. Les dialogues ont été largement improvisés à partir de mises en situation, une méthode qui donne beaucoup de naturel aux échanges. Et sous ses airs de comédie dramatique, 125 rue des Malaises aborde un sujet délicat, l'aide médicale à mourir. Ben oui, l'histoire suit un homme qui annonce à sa famille qu'il souhaite y avoir recours, alors qu'il n'est pas atteint d'une maladie incurable. Un point de départ qui ouvre la porte à des discussions sur le droit de choisir, les secrets de famille, les relations humaines avec un équilibre entre humour et émotion. Ce succès dépasse aussi le simple chiffre du million. Il rappelle que lorsque les Québécois se reconnaissent dans les histoires qu'on leur raconte, ben, ils répondent présents à chaque fois. Une époque où les plateformes de diffusion occupent une place énorme dans nos habitudes de vie, ben, voir un film d'ici, remplir les salles, et c'est un signal qui est très encourageant pour toute l'industrie. Puis comme l'a souligné Louis Bélanger, voir les spectateurs rire, être touchés et recommander le film autour d'eux, c'est probablement la plus belle récompense qu'un créateur puisse recevoir. C'est donc un rendez-vous pour 125 rue des Malaises au cinéma sur les écrans. C'est à l'affiche du côté du cinéma Lido. On s'en va en musique avec Big Flo et Oli et Renaud Graton. Et au retour, on s'informe. 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

0: Et à la météo, ce mardi 28 juillet, ben, c'est une alternance soleil-nuage aujourd'hui avec 40 % de probabilité d'averse et un maximum de 20. Pour demain, mercredi, milieu de semaine, une alternance soleil-nuage avec un ennuagement en après-midi. Donc, les nuages seront prédominants pour demain, un maximum de 18. Jeudi, ça sera des nuages avec un maximum de 19. Et vendredi, alternance soleil-nuage, maximum de 22. Présentement, dans Rimouski, la Métis, il fait 15.
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0: Midi 47 minutes de retour à Culture Emportée et il est bien installé devant moi, prêt à vous accompagner pour l'après-midi. Jacques Plamondon, bonjour.
1: Bonjour tout le monde. Écoute, et bonjour Hugo, écoute. On a tellement des belles nouvelles aujourd'hui, là.
0: Ah oui?
1: Ben oui. Ben d'abord, c'est la semaine du bleuet. Le bleuet commence.
0: Ben oui, mais j'ai parlé à un spécialiste du bleuet hier matin.
1: T'es pas sûr.
0: Oui, et honnêtement, c'était une entrevue franchement intéressante. On a parlé c'est la saison du bleuet sauvage. Ben oui. Donc, on a jasé de ça, là. C'était vraiment agréable.
1: Et j'ai même des kiwis nordiques dont on va parler aujourd'hui.
0: OK, on est dans la thématique des fruits, là.
1: Après ça, on s'en va dans les grenouilles qu'on sert de bactéries sur certaines grenouilles pour contre le cancer, en fait.
0: OK.
1: Ben oui. Puis Miss Vicky qui a des chips, elle.
0: Alors ça, c'est des tellement bonnes chips, ça, oui, honnêtement.
1: Ben, elle a décidé de prendre une thématique de restaurant, d'aller chercher un plat fétiche et d'en faire une saveur pour certains de ses chips.
0: OK.
1: Donc, il y en a de Montréal, Toronto, Vancouver, dans ce qu'on va parler aujourd'hui. Puis en plus de ça, écoute, ceux qui veulent retourner aux études, 5 points pour les aider.
0: Oui.
1: Ce qui fait vraiment peur avec l'intelligence artificielle, c'est pas sûr. Ce qu'on pense. C'est pas nécessairement.
0: Okay.
1: Il y a la formation aussi Pierre-Luc Dubois qui donne des équipements de hockey.
0: Oui.
1: Et oui. Ensuite de ça, évidemment, il y a des fermetures de chemin comme le chemin du Chénier qui est fermé complètement.
0: Oui.
1: Puis le vélo tour aussi. Écoute, les bonhommes, ils font jusqu'à 700 km dans cette ride-là.
0: OK, d'accord.
1: Je suis mort avant.
0: Ben là, c'est... oui. Donc, il y aura tout ça et bien plus encore cet après-midi. Merci, Jacques.
1: Ben, ça me fait plaisir.
0: On te laisse prendre place de l'autre côté de la table. Et moi, je vous dis merci d'avoir été là. On se retrouve demain dès 9h. Bye-bye, tout le monde.
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0: 13h11, il fait maintenant 15 degrés à Rimouski. Pour aujourd'hui, ce qu'on s'attend, c'est généralement nuageux avec 40% de probabilité d'averse, vent du nord-est de 20 km/h, maximum 20. Indice UV de 5 ou modéré. Ce soir et cette nuit, généralement nuageux, 40% de probabilité d'averse ce soir. Nappe de brouillard se formant au cours de la nuit, minimum 9. Pour demain, généralement nuageux aussi, nappe de brouillard se dissipant tôt le matin. Les vents devenant du nord-est à 20 km/h le matin, maximum 18. Pour la nuit, ce sera des passages nuageux. Nous allons continuer maintenant en musique, juste après la pause avec Alexandre Poulin et Olivier Couture.
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1: Bienvenue à l'Effet Flow cet après-midi, il est 13h17, et à la console Jacques Plamondon. Aujourd'hui, on va se retrouver avec des nouvelles quand même sérieuses, mais un peu plus légères que ce que j'ai l'habitude de vous apporter. On a la Fondation Pierre-Luc Dubois qui a fourni 20 équipements remis à des jeunes hockeyeurs de Saint-Anne-des-Monts. Donc, on va avoir un peu plus de détails là-dessus. Le Vélo Tour, Vélo plein air, reprend la route entre du 4 au 8 août. Et c'est près de 700 km qui vont être parcourus. Les gens ont la jambe, c'est certain. Ensuite de ça, un petit vélo cargo pour aider les personnes à mobilité réduite. On en a vu passer un hier sur la rue du fleuve, puis les gens semblaient avoir énormément de plaisir. Miss Vicky, de son côté, ben, on sait que c'est des chips, a concocté des croustilles à saveur de restaurant. On va voir lesquelles. Et tel que Vicky l'est d'habitude, ils sont à la hauteur de la marque. Le réseau privé de l'éducation du Québec offre aussi son aide aux écoles publiques. C'est un dossier un petit peu plus sérieux qui nous fait peut-être réfléchir un petit peu. Et puis on a la fermeture complète du chemin du Chénier, des travaux majeurs à Saint-Narcisse, qui commence officiellement le 3 août. En plus de ça, on va avoir une bonne piste contre le cancer avec des bactéries de grenouille. En Abitibi, on va se retrouver avec des kiwis nordiques ou colomicta. C'est des kiwis qui ont la grosseur d'un raisin à peu près. Et on va en parler un peu plus en détail, sans oublier que cette semaine, c'est la semaine des bleuets et qu'il est très possible que nous puissions avoir une entrevue avec un spécialiste. On doit choisir ses vacances avec son estomac et un algorithme. Donc, on va aller un petit peu plus en profondeur là-dessus. Luc Ward nous parle de 5 clés pour réussir son retour aux études et ce que fait l'intelligence, pourquoi on en a peur. On va aller un petit peu plus en profondeur là-dedans, mais c'est comme pour n'importe quoi. Une fois qu'on sait de quoi on parle, quoi regarder, c'est toujours beaucoup plus facile. On n'a plus besoin d'avoir peur. Donc, on va continuer après la pause avec Blue Jeans Bleu, Olivier Couture et Alex Nepp.

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13h27, à Rimouski, il fait exactement 15 degrés. Aujourd'hui, généralement nuageux, 40% de probabilité d'averse et vent du nord-est de 20 km/h. Ce soir et cette nuit, généralement nuageux aussi, avec 40% de probabilité d'averse ce soir. Nappe de brouillard se formant au cours de la nuit, minimum de 9. Et pour demain, généralement nuageux, nappe de brouillard se dissipant tôt le matin et devenant nord-est à 20 km/h.

Nous voici maintenant avec nos chroniques. Lucoir nous dit qu'il y a cinq clés, cinq façons de faire pour bien réussir son retour aux études. D'abord, choisir le bon programme. La première étape, c'est d'identifier une formation qui correspond vraiment à nos objectifs. Lucoir offre près de 200 programmes du bac au doctorat, en passant par des programmes courts de 15 crédits. Pour ceux qui veulent se perfectionner sans besoin de diplôme, la formation continue propose une grande variété d'options. Vérifiez aussi son admissibilité. Il y a trois bases d'admission qui existent. Ça prend un bec, l'expérience pertinente ou encore des cours universitaires déjà réussis dans un autre domaine. Les conditions particulières sont détaillées sur le site de Lucoir et l'admission se fait entièrement en ligne. En plus de ça, il faudrait quand même choisir un rythme réaliste. Le défi numéro un, c'est le temps. Lucoir propose des cours à distance, en soirée, en formule intensive, la fin de semaine ou encore des parcours à temps partiel. Une flexibilité pensée pour concilier études, travail et famille. Il faut aussi savoir profiter des mesures de soutien. Le Centre d'aide à la réussite offre un accompagnement personnalisé du soutien en rédaction et en organisation du travail. Pour les parents, des mesures d'accommodement existent. Côté finances, plusieurs programmes d'aide et de bourses sont accessibles selon le profil de l'étudiant. L'expérience étudiante. À Lucoir, les groupes comptent en moyenne 30 personnes, ce qui favorise la proximité avec les professeurs. Un guichet étudiant aide à naviguer les ressources et les services. L'université insiste, retourner aux études est un projet emballant et bien planifier son retour est essentiel. Donc, les cinq clés simples, choisir, vérifier, planifier, se faire soutenir et profiter de l'expérience. Un retour aux études, ça se prépare, mais c'est un projet accessible, motivant et transformateur. On retourne avec Alex Nevsky et on revient après.

C'est très beau. En fait, j'aimerais vous parler de l'intelligence artificielle. Et ça, c'est basé sur une chronique de Michaël Bergeron. Dans sa chronique, il nous explique qu'est-ce qui inquiète vraiment avec l'intelligence artificielle. C'est pas vraiment sa capacité à générer des textes ou des images. C'est le fait que ça passe inaperçu. Écoute, il y a des choses qu'on regarde, on dirait que c'est vrai. Et on voit pas de différence, ou on a de la difficulté à faire la différence entre l'intelligence artificielle, ce qui a été généré, et ce qu'un humain aurait pu générer. Ça fait qu'on consomme du contenu maintenant qui est généré par l'intelligence artificielle, et ce, sans le savoir, des publicités, des vidéos, textes, images, sans nécessairement voir la différence. Par exemple, une publicité gérée par l'IA, générique, interchangeable, adaptée, même par des entreprises qui auraient les moyens d'engager des créateurs humains. Résultat, un style IA qui devient une norme, que les vrais graphistes finissent par imiter pour rester dans le ton. C'est un cercle qui s'auto-alimente. Bergeron revient aussi sur l'expérience de l'humoriste Arnaud Soli, qui a testé des blagues et un sketch écrit par l'IA devant public. Les blagues étaient moyennes, mais ça passait. Personne ne s'est douté que c'était artificiel, et c'est ça qui est désarmant. Pour Bergeron, c'est là que l'inquiétude s'élève. On s'habitue aux moyens, on s'habitue au flou, on s'habitue au contenu sans âme. C'est rare d'avoir du deuxième puis du troisième degré dans l'IA. Pas impossible, mais très rare. Il raconte avoir demandé à une IA d'écrire une chronique à son style. Le résultat était presque crédible, assez pour le faire douter de sa propre écriture. Est-ce que cette tournure de phrase-là, l'IA pourrait le faire aussi? Une confusion identitaire qui, selon lui, touche déjà plusieurs créateurs. Il souligne, entre autres, que des géants comme Netflix utilisent l'IA dans des centaines de productions, ce que pourrait expliquer une certaine uniformité ou une baisse de qualité perçue. Et il en fait un parallèle avec Hannah Arendt. Le danger n'est pas le mensonge, mais le moment où l'on ne croit plus rien. L'IA, dit-il, crée ce terrain glissant. On ne sait plus distinguer ce qui est vrai de ce qui est faux, de ce qui est humain ou original. Pour Bergeron, le vrai risque n'est pas lié à elle-même, mais la confusion qu'elle installe et la facilité avec laquelle nous acceptons cette confusion. Après la pause, nous retournons en musique avec Christian Sbrock, Je m'abandonne.

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Sécurité Médique, évidemment, tient à vous, tient à nous et vous offre un peu plus de confort. Maintenant, on nous dit que pour les enfants, des gilets ou des flotteurs, c'est comme une fausse impression de sécurité. En ce mois de juillet, à Rimouski et dans tout le Bas-Saint-Laurent, les activités au bord de l'eau sont au cœur des vacances familiales. Que ce soit la plage, le lac ou le fleuve, les enfants profitent pleinement de l'été. Mais un élément de sécurité mérite un rappel important. Les gilets de sauvetage et les flotteurs ne sont pas infaillibles. D'ailleurs, il faut comprendre la différence entre un vrai gilet de sauvetage et certains accessoires de flottaison. Tous les produits ne se valent pas. Certains flotteurs ou brassards donnent une fausse impression de sécurité, mais ne maintiennent pas toujours l'enfant dans une position stable dans l'eau. Un autre point crucial concerne la surveillance. Même avec un équipement de flottaison, un enfant a toujours besoin d'être supervisé de près par un adulte. Aucun dispositif ne remplace une attention constante car une noyade peut survenir rapidement et silencieusement. Il est aussi important de rappeler que ces équipements peuvent parfois donner une illusion de sécurité. Un enfant peut se sentir en confiance et s'éloigner davantage du rivage ou entrer dans des zones plus profondes sans nécessairement réaliser le danger. C'est un enfant. Le bon ajustement du gilet est également essentiel. Un gilet trop grand, mal attaché ou adapté au poids de l'enfant peut se déplacer ou perdre son efficacité en cas de chute à l'eau. La flottaison offerte par ces dispositifs varie aussi selon les conditions. Vagues, courants ou fatigue peuvent réduire leur efficacité, surtout si l'enfant panique et se retourne dans l'eau. Il faut donc rappeler que la sécurité en milieu aquatique repose avant tout sur des règles simples. Supervision constante, zone de baignade adaptée et équipement conforme aux normes. Enfin, la prévention demeure le meilleur outil. Expliquer aux enfants les limites de ces dispositifs permet de réduire les comportements à risque. En résumé, les gilets et flotteurs sont des outils utiles, mais ils ont des limites importantes. Ils ne remplacent jamais la vigilance d'un adulte. En eau libre ou près de la piscine, la prudence reste la meilleure protection. Bonne saison estivale et soyez prudents.

0: À 13h49, il fait présentement 15 degrés dans Rimouski. Aujourd'hui, ce sera généralement nuageux avec 40% de probabilité d'averse. Des vents du nord de 20 km/h, maximum de 20. Ce soir et cette nuit, généralement nuageux, 40% de probabilité d'averse ce soir avec nappes de brouillard se formant autour de la nuit. Demain, généralement nuageux et les nappes de brouillard devraient se dissiper tôt le matin. Vent du nord-est à 20 km/h. Après la pause, nous retrouvons en musique Daniel Bélanger.
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Bon matin, mesdames, messieurs, bienvenue à votre bulletin de nouvelles d'avant-midi de ce mardi 28 juillet 2026. Alphonse Logo, ici au micro pour vous informer.

0: à tous, bienvenue à votre bulletin de nouvelles de l'après-midi de ce mardi 28 juillet 2026. Alphonse Logo, ici au micro pour vous informer. Après la rugueuse amicale de type bermudienne du dimanche dernier à la marina de Rimouski, la cinquième édition de la compétition biennale de voile Cap Alès a entamé sa phase compétitive depuis ce lundi. Chaque matin jusqu'au 31 juillet, les Rimouskois peuvent non seulement suivre le départ de ces courses dès 9h30 au bout du quai de Rimouski, mais surtout profiter de l'occasion pour rencontrer les capitaines et découvrir la flotte des voiliers qui compose l'édition 2026. Cette année, 23 bateaux, dont 16 venus de l'extérieur de Rimouski, sont en compétition sur le fleuve Saint-Laurent. Nous y avons rencontré, avant le départ des courses, le capitaine du voilier Blue Jacket, Nicolas Clermont, venu du Québec. Il participe pour la première fois à ces courses au micro de Flo 96.5. Il partage sa motivation avec nous.
1: En fait, c'est notre première année ici à Cap à l'Est, mais on est les monstres de la régate. Ça fait quelques années, là, depuis qu'on a acheté le bateau, qu'on est devenu régatier. On essaie de monter une équipe professionnelle ou semi-professionnelle, si on veut. Là, on est allé chercher des commanditaires, de recruter des équipiers, les former, ainsi de suite. Donc, le but, c'est vraiment de faire de la promotion de la voile puis de la régate, parce qu'on aime ça beaucoup, puis on aimerait ça qu'il y ait plus de gens qui participent.
0: J'ai demandé, on m'a dit, on ne gagne pas grand-chose, c'est juste l'honneur. C'est ce que vous cherchez aussi?
1: C'est beaucoup l'honneur et l'ego, je dirais. Non, il y a pas vraiment de prix, c'est plus l'option d'être capable de dire aux autres qu'on a réussi, on a été premier sur l'eau, des choses comme ça. Puis c'est aussi de se dépasser, d'apprendre à se dépasser, d'apprendre à être meilleur une fois sur l'autre. Là. Fait que c'est vraiment pour ça qu'on fait ça, puis on fait ça parce que ça nous coûte aussi beaucoup d'argent faire de la régate, là. C'est pas gratuit, mais c'est une passion. Faut pas vraiment penser d'y aller dans une optique de gagner nécessairement, là. C'est juste de dire on va aller faire la meilleure course possible, on va faire la meilleure bouée, on va essayer de faire notre meilleur virement, ainsi de suite. Puis un peu comme un marathon, là, c'est des courses qui sont très longues. Là. Pourquoi qu'on est motivé de venir ici? On fait des régates depuis plusieurs années dans la région de Québec. Puis on voulait aller vivre une expérience à l'extérieur. On voulait aller se dépasser un peu, aller courir contre d'autres bateaux, aller faire d'autres parcours, puis aller un petit peu plus loin que ce qu'on avait fait présentement dans les régates, là, quand on les fait dans le creek à Québec.
0: Parlons maintenant de la prévention des accidents. En ces moments de chaleur ou de vacances de la construction, il y a de plus en plus d'embarcations nautiques et des plaisanciers sur l'eau. Oui, il faut prendre du plaisir, mais précise Transport Canada. Il faut surtout veiller à porter et bien porter les vestes de flottaison. Selon Roquentil, agent de sécurité nautique à Transport Canada, joint au téléphone par Flo, jusqu'à 80% des décès en lien avec les embarcations nautiques sont liés au mauvais port de la veste de flottaison.
2: D'année en année, il y a trop d'accidents fatals. Et oui, dans une grande mesure, Transport Canada, on croit que c'est évitable dans le sens que les statistiques de nombreuses années démontrent régulièrement la même chose, c'est que jusqu'à environ 80% des décès liés à des embarcations nautiques, des embarcations de plaisance, sont dus au fait que les gens ne portent pas leur veste de flottaison ou ne la portaient pas de façon adéquate. Donc déjà, si les gens changeaient leur comportement et s'assuraient de toujours bien porter leur veste de flottaison, une veste homologuée au Canada par Transport Canada, Pêche et Océan ou encore la Garde côtière, une veste de flottaison qui est bien ajustée, qui va avec le poids et la taille de personne et qui est bien attachée, eh bien, on verrait le nombre de décès diminuer de façon drastique là, au fil des années.
0: Plus loin, il affirme qu'à 75%, les hommes sont de plus en plus mis en cause dans ces accidents. Il nous précise ici dans quel état doivent se trouver ces vestes et comment bien les porter.
2: Pour la veste de flottaison, tout à l'heure, je mentionnais qu'il faut qu'elle soit homologuée là, pour Transport Canada, mais il faut vérifier aussi d'année en année que notre veste est toujours en bon état, qu'elle ne présente pas de moisissures, qu'elle n'ait pas d'accrocs, qu'elle ne soit pas brisée, que les sangles soient bien correctes, qu'elle ne soit pas brisée non plus. En quel cas, il faut disposer de la veste, elle n'est plus bonne, il faut en racheter une autre. Et la grandeur également. Souvent, dans les familles, ben, on veut sauver quelques sous, et on dit aux plus petits, ben, prenez la veste de votre frère ou votre soeur qui sont plus grands. Malheureusement, ça fonctionne pas. On entend trop d'histoires de jeunes que les parents veulent récupérer, qui sont dans l'eau, les prennent par la veste et oups, ils ramènent seulement la veste parce que le jeune a passé au travers. Donc, ça prend des vestes adaptées et bien ajustées. Et pour les plus petits, il y a une sangle qui passe entre les jambes. C'est important de l'attacher parce que c'est ça qui fait la différence et qui va faire que l'enfant passera pas à travers la veste.
0: En page culturelle, pour poursuivre ce bulletin de nouvelles, allons connaître les programmations de la semaine, à commencer par les terrasses urbaines Rimouski-Yondé. C'est avec Hugo Itier.
3: En ce mardi 28 juillet, à 14h et 17h, il y aura prestation au piano public par Ample Man Dance à la place des anciens combattants, présentée par la ville de Rimouski. Les artisans ainsi que tous les restaurateurs seront ouverts pour vous accueillir. Demain, mercredi 29 juillet, de 11h à 20h, les artisans seront disponibles à la halte Artisan Puribec. À 17h, le spectacle À tous les vents, brise classique par les 5 à l'Angélus à la place du 6 mai 1950, présenté par la ville de Rimouski, inspecteur Rimouski. Et à 17h30, à la boîte musicale Mégascène, danse dans la rue par l'école de danse 4 temps. Côté théâtre, au Théâtre du Bic, le spectacle La femme ordinaire chevauchant un orignal se poursuit en présentation. Et du côté du Vieux Théâtre de Saint-Fabien, Guillaume Pinault présente son troisième one-man show en rodage ce mardi 28 juillet à 20h. Pour tous les détails, visitez levieuxtheatre.org.
0: Puis le sport de ce bulletin, c'est l'affaire quotidienne d'Émile Clouet. Il nous propose aujourd'hui une update sur le dossier du transfert de Kirill Marchenko et le CH.
4: Il y aurait des développements concernant une potentielle transaction Kirill Marchenko et le Canadien. Selon un rapport sorti hier, le CH serait intéressé à Marchenko. Il y a bel et bien des tractions avec les Blue Jackets de Columbus en vue d'une éventuelle transaction. Toutefois, l'ailier russe ne serait pas le joueur visé. Ce serait potentiellement un joueur dont on n'a aucunement entendu parler sur le marché des transactions depuis le début de la saison morte. Il y aurait donc comme option Dmitri Voronkov et Ken Johnson. À voir ce que fera le CH d'ici au début de la saison le 29 septembre prochain. Mais d'ici là, la saison morte 2026 ne passera pas à l'histoire.
0: Ce sera donc tout pour ce bulletin de nouvelles. Merci de l'avoir suivi. 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
5: Et présentement, 14h07, à Rimouski, il fait 15 degrés. Et en cette magnifique journée, généralement nuageux quand même, non? Il fait 40% de possibilité d'averse. Vent du nord de 20 km/h, maximum 20 pour aujourd'hui. Ce soir et cette nuit, généralement nuageux, donc c'est relativement stable. Cette nuit, on annonce des nappes de brouillard qui vont se former au cours de la nuit, donc ça évoque un peu de prudence à venir. Demain, généralement nuageux, mais les nappes de brouillard vont se dissiper tôt le matin. Des vents venant du nord-est à 20 km/h. Et ensuite, un maximum de 18 degrés. On rappellera que nous sommes dans la saison du bleuet. Donc, ces petits fruits tout pleins de bons éléments, bonnes vitamines. Soit dans le sauvage, quand on est chanceux, ils sont beaucoup plus coûteux, un peu plus petits. Puis on les ramasse dans les champs, les anciennes savanes, comme quand moi j'étais petit, on ramassait ça dans les savanes. En dessous d'un grand soleil. Puis aujourd'hui, heureusement, il fait pas trop soleil. Donc, si vous voulez vous essayer, c'est parfait. Fait qu'après la pause, on rejoint André Waters.
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0: fermer complètement le tronçon pendant toute la durée du chantier. Leur objectif étant simple, aller plus vite et garantir la qualité des travaux. Cette fermeture touche directement les visiteurs de la TERFA, c'est-à-dire les territoires d'expérience récréative des forêts anciennes, c'est plus court de dire TERFA, qui devront emprunter un détour important, c'est-à-dire le chemin d'église, la 132, le fond d'Orme. La circulation locale reste permise, mais seulement pour les résidents capables de présenter une preuve d'adresse. Le contracteur informera quotidiennement les résidents de l'accès possible ou non à leur route. Le maire Gervais Soucy rappelle que ce chantier est une véritable saga. Avec plus de 30 000 véhicules par année, la municipalité soutient depuis longtemps que cette route ne devrait pas être considérée comme locale. Elle figurait régulièrement au palmarès des pires routes du Québec, selon la CA. Le contrat principal attribué à les excavations Léon Chouinard et fils couvre 4,6 km pour 1,99 million. Une subvention de 3,99 millions du ministère des Transports a permis de revenir au projet initial de 6,1 km après plusieurs allers-retours administratifs. Un second appel d'offres pour 1,5 km additionnel a été remporté par Pavage Laurentien pour 458 509 $. La fin des travaux est prévue au plus tard fin octobre. La municipalité assure que l'effort demandé aux citoyens est temporaire, mais essentiel pour livrer une route enfin digne de son achalandage. Nous continuerons après la pause avec Céline Dion et Lisa Leblanc.
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Nous voyons aujourd'hui que le réseau privé d'éducation du Québec offre son aide aux écoles publiques. Eh oui, la FEP propose d'aider le réseau public en accueillant davantage d'élèves qui éprouvent des difficultés d'apprentissage ou d'adaptation. Pour ce faire, elle a besoin que le ministère lui accorde un permis en conséquence. Elle ne le détient pas actuellement, sauf pour 12 établissements spécialisés privés existants. Il y a des gens qui disent que quand les élèves sont en difficulté, on les envoie au public. Mais c'est pas parce qu'on le veut, c'est parce qu'on n'a pas le choix, souligne la directrice de la FEP, Vicky Vient, en entrevue avec la presse canadienne. Elle souhaite que le ministère de l'Éducation étende les permis à l'ensemble du réseau afin d'admettre les élèves handicapés ou en difficulté d'adaptation ou d'apprentissage. Toutes les autres écoles privées, soit près de 250, qu'elles soient subventionnées ou non, ont un permis pour offrir des services seulement qu'aux élèves sans difficulté. On peut modifier un bulletin si un élève a un léger retard en français ou en mathématiques, mais un élève qui a un parcours personnalisé qui accumule 2 ans de retard ou qui a un parcours de formation à un métier semi-spécialisé ou préparatoire au marché du travail, c'est pas permis dans nos écoles. On parle des écoles privées. Donc, il va falloir que des choses changent là-dedans. On veut mettre en évidence la volonté des écoles privées de réduire le fardeau des écoles publiques. On veut que la quantité d'élèves qui présentent des difficultés importantes y soit diminuée en permettant aux écoles privées d'accueillir ces élèves-là. Mais ça prend des permis. Et puis, on a d'autres types d'élèves aussi qui ont droit à ce genre de support-là. Ceux qui ont des troubles du déficit d'attention avec ou sans hyperactivité, c'est-à-dire des TDAH, ou ceux qui ont un trouble du spectre de l'autisme. Elle lance l'idée pour commencer un projet pilote qui serait déployé dans une dizaine d'écoles secondaires, parce que si on ouvre la porte aux primaires et qu'il n'y a pas de suite, on ne règle pas le problème. Donc, Madame Vient cite notamment l'exemple du collège Saint-Bernard à Drummondville qui offre un programme Voix d'avenir dont les classes à cheminement personnalisé comportent un nombre restreint d'élèves, ratio d'environ 18 élèves par adulte. Donc, on devrait commencer par des milieux où c'est naturellement implanté, où la culture est déjà là. Fait que si on résume, à l'approche des élections provinciales, la FEP a partagé sa suggestion aux différents partis politiques et au ministère de l'Éducation. Lorsqu'on leur présente cette solution, c'est très bien accueilli, rapporte la directrice générale. Maintenant, on va voir dans quelles oreilles ça va tomber. On écoute Patrice Michaud et par la suite, on parlera de bons pronostics qui s'enlignent vers la guérison du cancer.

0: va parler maintenant de cancer, mais une bonne nouvelle. Il y a des chercheurs qui explorent présentement une piste qui est assez étonnante, c'est-à-dire utiliser des bactéries qui sont naturellement présentes chez certaines grenouilles pour combattre le cancer. L'idée vient du fait que plusieurs espèces de grenouilles produisent des peptides antimicrobiens très puissants, capables de tuer les bactéries, champignons et parfois même des cellules cancéreuses en laboratoire. Ce n'est pas un traitement, mais c'est une belle voie de recherche qui intrigue les biologistes. Dans le monde de la recherche biomédicale, une idée surprenante attire l'attention. Utiliser des bactéries ou des peptides provenant de grenouilles pour combattre certains cancers. Il semble que ce soit sorti d'un film de science-fiction, mais qui repose quand même sur des observations qui sont bien réelles. Certaines grenouilles, surtout des espèces tropicales, possèdent sur leur peau des micro-organismes et des peptides qui les protègent contre les infections graves. Ces molécules sont capables de détruire des cellules anormales, y compris celles des cellules tumorales, lorsqu'on les teste en laboratoire. Les chercheurs se demandent donc si ces peptides pourraient être modifiés, stabilisés ou reproduits pour devenir des outils thérapeutiques. Plusieurs peptides de grenouilles, comme les maganines, découvertes chez la grenouille africaine Xenopus levis, ont démontré une capacité à percer la membrane des cellules cancéreuses. D'autres molécules, isolées chez les grenouilles arboricoles, semblent capables de retenir, de ralentir tout de moins, la croissance tumorale dans les modèles animaux. Les bactéries présentes sur la peau de certaines de ces grenouilles produisent aussi des substances bioactives qui pourraient inspirer de nouveaux médicaments. Attention, ce ne sont que des tests préliminaires, souvent en éprouvette ou sur des souris. Rien n'est prêt pour l'humain. Les peptides de grenouilles ont trois avantages. Naturellement efficaces contre les cellules anormales, elles sont biologiques, donc potentiellement moins toxiques que certains traitements. Elles peuvent être modifiées en laboratoire pour cibler uniquement les cellules cancéreuses. L'objectif n'est pas d'utiliser des grenouilles directement, mais de copier ou améliorer les molécules qu'elles produisent. Donc, traiter le cancer avec des bactéries ou des peptides de grenouilles n'est pas un traitement, mais une piste de recherche très prometteuse cependant. La nature inspire souvent la médecine et les grenouilles, un jour, pourraient contribuer à de nouvelles thérapies. On continue avec la météo. À Rimouski, il fait 15 degrés. Aujourd'hui, généralement nuageux, 40% de probabilité. En fait, le temps est stable depuis déjà quelques heures. Ce soir et cette nuit, généralement nuageux, 40% de probabilité d'averse. Ce soir, nappe de brouillard. Évidemment, prudence sur la route au cours de la nuit. Demain, le brouillard se lève. Ce sera généralement nuageux, avec un maximum de 18 après la pause. Mitsu et velours.
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0: J'aimerais porter une petite note de... un petit sourire, dans le fond. Un sourire mêlé de nostalgie. C'est les objets personnels du colonel Sanders qui sont mis aux enchères. C'est une vente qui est assez particulière et qui attire l'attention. Des objets personnels du colonel Sanders, le fondateur de Poulet Frit Kentucky, bien sûr, seront mis en vente. Des pièces rares, parfois surprenantes, qui permettent de plonger dans la vie de cet homme célèbre en complet blanc. La vente est organisée par la maison d'encan R&R Auction, qui a réuni plusieurs objets provenant de la famille du colonel. On y trouve entre autres des items liés à son quotidien, à son image publique, même à son style vestimentaire iconique. Offrir aux collectionneurs une chance d'acquérir des pièces authentiques de l'histoire du poulet frit Kentucky. Parmi les articles, on va retrouver un costume blanc complet, signature du colonel Sanders, des cravates bolo, comme celles sur les publicités, des lettres personnelles, des documents signés, des photos originales, même des objets du quotidien comme des lunettes ou des accessoires de voyage. Certains items sont quand même estimés à plusieurs milliers de dollars, surtout ceux qui ont été portés ou utilisés directement par Sanders lui-même. Les collectionneurs de culture pop, de marketing et d'histoire culinaire sont déjà au rendez-vous. Le colonel Sanders est devenu une figure mythique. Quand tu dis poulet frit Kentucky, tu vois le vieux bonhomme dans son habit blanc avec ses lunettes et tout ça. En tout cas, moi, c'est ça que ça me fait. Fait que ça a traversé ça des décennies. Plusieurs acheter un objet lui ayant appartenu, c'est comme mettre la main sur un morceau, pas un morceau de poulet, mais un morceau de son histoire, de la publicité américaine. Et une marque qui a de plus marqué la culture populaire. La maison d'encan souligne que ce type de vente est très rare. La plupart des objets du colonel sont conservés par la famille ou par Poulet Frit Kentucky lui-même. C'est une histoire qui mélange nostalgie. Ça nous ressemble tout un petit peu. Qui n'a pas mangé de poulet frit Kentucky? Qui n'a pas une fringale? Une odeur unique. Les objets personnels du colonel Sanders offrent un regard unique sur l'homme derrière KFC et pourtant, ils pourraient rapporter gros aux enchères. Après la pause, Mélissa Ouimet va nous accompagner.
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0: à tous, bienvenue à votre bulletin de nouvelles de l'après-midi de ce mardi 28 juillet 2026. Alphonse Logo, ici au micro pour vous informer. Après la rugueuse amicale de type bermudienne du dimanche dernier à la Marina de Rimouski, la cinquième édition de la compétition biennale de voile Cap à l'Est a entamé sa phase compétitive depuis ce lundi. Chaque matin jusqu'au 31 juillet, les Rimouskois peuvent non seulement suivre le départ de ces courses dès 9h30 au bout du quai de Rimouski, mais surtout profiter de l'occasion pour rencontrer les capitaines et découvrir la flotte des voiliers qui compose l'édition 2026. Cette année, 23 bateaux, dont 16 venus de l'extérieur de Rimouski, sont en compétition sur le fleuve Saint-Laurent. Nous y avons rencontré, avant le départ des courses, le capitaine du voilier Blue Jacket, Nicolas Clermont, venu du Québec. Il participe pour la première fois à ces courses au micro de Flo 96.5. Il partage sa motivation avec nous.
1: En fait, c'est notre première année ici à Cap à l'Est, mais on est les monstres de la régate. Ça fait quelques années, là, depuis qu'on a acheté le bateau, qu'on est devenu régatier. On essaie de monter une équipe professionnelle ou semi-professionnelle, si on veut. Là, on est allé chercher des commanditaires, de recruter des équipiers, les former, ainsi de suite. Donc, le but, c'est vraiment de faire de la promotion de la voile puis de la régate, parce qu'on aime ça beaucoup, puis on aimerait ça qu'il y ait plus de gens qui participent.
0: J'ai demandé, on m'a dit, on ne gagne pas grand-chose, c'est juste l'honneur. C'est ce que vous cherchez aussi?
1: C'est beaucoup l'honneur et l'ego, je dirais. Non, il y a pas vraiment de prix, c'est plus l'option d'être capable de dire aux autres qu'on a réussi, on a été premier sur l'eau, des choses comme ça. Puis c'est aussi de se dépasser, d'apprendre à se dépasser, d'apprendre à être meilleur une fois sur l'autre. Là. Fait que c'est vraiment pour ça qu'on fait ça, puis on fait ça parce que ça nous coûte aussi beaucoup d'argent faire de la régate, là. C'est pas gratuit, mais c'est une passion. Faut pas vraiment penser d'y aller dans une optique de gagner nécessairement, là. C'est juste de dire on va aller faire la meilleure course possible, on va faire la meilleure bouée, on va essayer de faire notre meilleur virement, ainsi de suite. Puis un peu comme un marathon, là, c'est des courses qui sont très longues. Là. Pourquoi qu'on est motivé de venir ici? On fait des régates depuis plusieurs années dans la région de Québec. Puis on voulait aller vivre une expérience à l'extérieur. On voulait aller se dépasser un peu, aller courir contre d'autres bateaux, aller faire d'autres parcours, puis aller un petit peu plus loin que ce qu'on avait fait présentement dans les régates là, quand on les fait dans le creek à Québec.
0: Parlons maintenant de la prévention des accidents. En ces moments de chaleur ou de vacances de la construction, il y a de plus en plus d'embarcations nautiques et des plaisanciers sur l'eau. Oui, il faut prendre du plaisir, mais précise Transport Canada, il faut surtout veiller à porter et bien porter les vestes de flottaison. Selon Roquentil, agent de sécurité nautique à Transport Canada, joint au téléphone par Flo, jusqu'à 80% des décès en lien avec les embarcations nautiques sont liées au mauvais port de la veste de flottaison.
2: D'année en année, il y a trop d'accidents fatals. Et oui, dans une grande mesure, Transport Canada, on croit que c'est évitable dans le sens que les statistiques de nombreuses années démontrent régulièrement la même chose, c'est que jusqu'à environ 80% des décès liés à des embarcations nautiques, des embarcations de plaisance, sont dus au fait que les gens ne portent pas leur veste de flottaison ou ne la portaient pas de façon adéquate. Donc déjà, si les gens changeaient leur comportement et s'assuraient de toujours bien porter leur veste de flottaison, une veste homologuée au Canada par Transport Canada, Pêche et Océan ou encore la Garde Côtière, une veste de flottaison qui est bien ajustée, qui va avec le poids et la taille de personne et qui est bien attachée, eh bien, on verrait le nombre de décès diminuer de façon drastique là, au fil des années.
0: Plus loin, il affirme qu'à 75%, les hommes sont de plus en plus mis en cause dans ces accidents. Il nous précise ici dans quel état doivent se trouver ces vestes et comment bien les porter.
2: Pour la veste de flottaison, tout à l'heure, je mentionnais qu'il faut qu'elle soit homologuée là, pour Transport Canada, mais il faut vérifier aussi d'année en année que notre veste est toujours en bon état, qu'elle ne présente pas de moisissures, qu'elle n'ait pas d'accrocs, qu'elle ne soit pas brisée, que les sangles soient bien corrects, qu'elle ne soit pas brisée non plus. En quel cas, il faut disposer de la veste, elle n'est plus bonne, il faut en racheter une autre. Et la grandeur également. Souvent, dans les familles, ben, on veut sauver quelques sous, et on dit aux plus petits, ben, prenez la veste de votre frère ou votre soeur qui sont plus grands. Malheureusement, ça fonctionne pas. On entend trop d'histoires de jeunes que les parents veulent récupérer, qui sont dans l'eau, les prennent par la veste et oups, ils ramènent seulement la veste parce que le jeune a passé au travers. Donc, ça prend des vestes adaptées et bien ajustées. Et pour les plus petits, il y a une sangle qui passe entre les jambes. C'est important de l'attacher parce que c'est ça qui fait la différence et qui va faire que l'enfant passera pas à travers la veste.
0: En page culturelle, pour poursuivre ce bulletin de nouvelles, allons connaître les programmations de la semaine, à commencer par les terrasses urbaines Rimouski-Yondé. C'est avec Hugo Itier.
3: En ce mardi 28 juillet, à 14h et 17h, il y aura prestation au piano public par Ample Man Dance à la place des anciens combattants, présentée par la ville de Rimouski. Les artisans ainsi que tous les restaurateurs seront ouverts pour vous accueillir. Demain, mercredi 29 juillet, de 11h à 20h, les artisans seront disponibles à la halte Artisan Puribec. À 17h, le spectacle À tous les vents, brise classique par les 5 à l'Angélus à la place du 6 mai 1950, présenté par la ville de Rimouski, inspecteur Rimouski. Et à 17h30, à la boîte musicale Mégascène, danse dans la rue par l'école de danse 4 temps. Côté théâtre, au Théâtre du Bic, le spectacle La Femme ordinaire chevauchant un orignal se poursuit en présentation. Et du côté du Vieux Théâtre de Saint-Fabien, Guillaume Pinault présente son troisième one-man show en rodage ce mardi 28 juillet à 20h. Pour tous les détails, visitez levieuxtheatre.org.
0: Puis le sport de ce bulletin, c'est l'affaire quotidienne d'Émile Clouet. Il nous propose aujourd'hui une update sur le dossier du transfert de Kirill Marchenko et le CH.
4: Il y aurait des développements concernant une potentielle transaction Kirill Marchenko et le Canadien. Selon un rapport sorti hier, le CH serait intéressé à Marchenko. Il y a bel et bien des tractions avec les Blue Jackets de Columbus en vue d'une éventuelle transaction. Toutefois, l'ailier russe ne serait pas le joueur visé. Ce serait potentiellement un joueur dont on n'a aucunement entendu parler sur le marché des transactions depuis le début de la saison morte. Il y aurait donc comme option Dmitri Voronkov et Ken Johnson. À voir ce que fera le CH d'ici au début de la saison le 29 septembre prochain. Mais d'ici là, la saison morte 2026 ne passera pas à l'histoire.
0: Ce sera donc tout pour ce bulletin de nouvelles. Merci de l'avoir suivi. 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
5: Il est 15h07, il fait 15 degrés présentement à Rimouski. La température ne change pas beaucoup, plutôt stable, une tendance à la baisse. Actuellement, c'est généralement nuageux, 40% de probabilité d'averse. Les vents du nord restent de 20 km/h, maximum de 20. Et pour ce soir et cette nuit, généralement nuageux, avec 40% de probabilité d'averse ce soir. Nappe de brouillard se formant au cours de la nuit, ce qui peut rendre la conduite dangereuse. Demain, généralement nuageux, les nappes de brouillard se dissipant tôt le matin. Des vents devenant du nord-est à 20 km/h et un maximum de 18. Pour jeudi, ce sera nuageux, maximum de 19 avec, dans la nuit, des passages nuageux. Mais vous connaissez la température, la météo, ça peut changer beaucoup. Donc, après la pause, nous aurons Rougemont en musique.
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0: 47, c'est dans le secteur de Baie-des-Sables. Et un deuxième numéro aussi au 418-953-2153. 418-953-2153, donc au centre du village, avec différents objets pour vous. Et c'est déjà tout pour la chronique Petites annonces du 96.5.
1: Nous retrouvons maintenant avec des kiwis nordiques appelés Colomicta. C'est cultivé sur la ferme Dharma en Abitibi. C'est, écoute, c'est pas des gros kiwis comme on retrouve au supermarché, velus, bruns, mais c'est des kiwis beaucoup plus petits, verts, sucrés, capables de survivre aux hivers québécois. La ferme Dharma en fait pousser et en vend encore plusieurs plants. En Abitibi, la ferme Dharma a fait parler d'elle avec une culture inattendue des kiwis nordiques. Des petits fruits qui ressemblent... ça ressemble à des petits raisins, mais ils sont bel et bien des kiwis. C'est une curiosité horticole qui surprend les journaliers, les jardiniers, et qui pousse très bien sous notre climat. Ces petits kiwis ou Colomicta sont parfaits pour les régions froides. Ils tolèrent la mi-ombre, grimpent facilement sur une structure ou un treillis, produisent des fruits sucrés en fin d'été. Ce sont des plants dioïques, c'est-à-dire qu'ils ont besoin d'un mâle pour polliniser de 7 à 8 femelles. Une fois bien installés, ils deviennent très productifs. Les kiwis rustiques sont plus petits que les kiwis classiques. Pas de peau brune, pas de poils, juste une petite baie verte, là, bien cute. Et leur goût rappelle le kiwi traditionnel, mais en version un petit peu plus douce et beaucoup plus parfumée. Je sais pas pour les allergies, voir si les gens sont quand même allergiques à cette version de kiwi-là ou pas. La ferme Dharma en a encore plusieurs en pépinière. Ce sont des plants robustes adaptés aux hivers de l'Abitibi, capables de survivre à des froids extrêmes. Ils peuvent être cultivés dans un coin de cour, le long d'une clôture, sur une pergola. Leur feuillage décoratif ajoute un côté esthétique au jardin. Ce sont des plants grimpants. Elles ont donc besoin d'un support. Ce type de kiwi attire les jardiniers parce qu'il est rare, rustique, puis crée toujours un effet « wow » quand on dit qu'il pousse au Québec. C'est une belle option pour diversifier les fruits locaux. Ça me fait penser quand on a commencé à avoir des vignes ici au Québec. On avait un effet « wow ». C'est peut-être le même genre d'engouement puis de réalité qui va s'amener avec ces kiwis-là. Donc, la ferme Dharma encourage les gens à venir voir les plants, poser des questions, découvrir ce type de culture nordique qui est encore méconnue. Donc, si c'est possible en Abitibi, c'est possible pas mal partout, parce que là-bas, il fait frais. Puis même si ici, au bas du fleuve, il fait froid, on a quand même une possibilité d'essayer ça. Donc, la ferme Dharma poursuit sa mission de faire connaître ses petits fruits adaptés au Québec. On poursuit après la pause avec Mélissa Ouimet.
2: Hélas, un inconnu vous a donné un méchant coup de porte sur votre véhicule dans un stationnement.

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Nous faisons un petit crochet vers un vélo cargo pour les personnes à mobilité réduite. C'est un très beau projet. L'association Rimouski Ville Cyclable vient de faire l'acquisition d'un vélo cargo à assistance électrique, un cyclopousse, spécialement adapté pour transporter des personnes à mobilité réduite. Le coordonnateur Daniel Leroy explique que l'idée vient d'un projet initial de vélo cargo utilisé pour l'enseignement de la mécanique et de la sécurité routière. En testant ces véhicules, l'équipe a découvert leur potentiel social. Un lancement au Parc Beau Séjour a confirmé l'intérêt. Des personnes en fauteuil roulant ont pu vivre une sortie en plein air, à un rythme doux, plus immersif que l'auto. L'exemple marquant, c'est Audrey-Anne Bélanger et son copain Julien Champagne ont parcouru Rimouski-Sainte-Luce en cyclopousse. Un moment décrit comme merveilleux, avec un sourire qui en disait très long. Devant cet enthousiasme, l'association veut démocratiser l'expérience. Poursuite du projet pilote cet été, partenariat avec le tourisme en 2027, location à long terme, collaboration avec des résidences pour aînés. Le cyclopousse soudé à Montréal coûte 12 000 $. L'organisme souhaite aussi le présenter dans les festivals du Bas-Saint-Laurent et de la Gaspésie. Le projet s'inscrit dans le mouvement « À vélo sans âge », un concept européen qui gagne du terrain ici au Québec. Donc, on retrouve un nouveau service, une mobilité douce pour les citoyens à mobilité réduite. Et pour vous dire, hier, il y a quelqu'un qui les a vus passer sur la rue du fleuve à Pointe-au-Père. Et puis a dit, il avait l'air d'avoir tellement de plaisir. Écoute, juste ça, ça valait le coup. Donc, moi, je vous laisse avec Boom, puis on vous revient tout de suite après pour parler de Courtier Vicky.

Parlons maintenant des chips Miss Vicky. Ceux qui les connaissent savent que c'est une qualité chip qui est différente des autres. Donc, ils ont décidé de créer un chip qui va refléter des saveurs particulières de certains restaurants choisis, évidemment. Cette année, c'est des restaurants italiens. On va parler de Nora Gray à Montréal, Pizzeria Biedialdi à Toronto et Ask for Luigi à Vancouver. Ils sont vraiment fiers de faire des choses extraordinaires localement de façon saisonnière parce que quand on parle de Nora Gray, eux autres, c'est un plat qui vont sortir, mais juste saisonnier. Ils sortent pas ça à chaque année. Ils sortent pas ça tout le temps. C'est vraiment, là, un plat qui va leur apporter une clientèle pour ce type de plat-là qui est pas là tout le temps. C'est fait avec des pepperoni épicé, fait à la maison, et des focaccia fraîchement cuites. Donc, cette saveur unique, on va la retrouver au niveau des croquettes, des croustilles Miss Vicky. Également, ça se répercute aussi dans d'autres villes, mais quand on regarde qu'est-ce que c'est la création, c'est de trouver des idées simples, de la nourriture qu'on adore, les mets italiens, c'est merveilleux, et mettre ça dans une croustille qu'on va déguster en regardant un film, en regardant n'importe quoi. Ça nous accompagne, c'est avec nous. Fait que ils ont trouvé un marché vertical pour ce genre d'événement. Ils ont fait un événement dans le fond. Donc ces chips là sont de retour en rayon pour une durée limitée. Pour ceux qui cherchent une expérience culinaire authentique, peuvent dîner chez Nora Gray du mardi au samedi, mais ça c'est dans Montréal. Donc pour ici, ça fait une bonne marche. On va se contenter des chips. Après la pause, on va se retrouver avec la météo.

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0: À 15h40, à Rimouski, il fait 15 degrés. Présentement, il n'y a pas grand changement de toute la journée, ça veut dire généralement nuageux, 40% de probabilité d'averse, des vents du nord-est de 20 km, maximum 20 aujourd'hui, indice UV de 5 ou modéré. Ce soir et cette nuit, généralement nuageux, 40% de probabilité d'averse ce soir, nappe de brouillard se formant au cours de la nuit, minimum de 9. Demain, les nappes de brouillard vont s'enlever, vont disparaître tôt le matin, avec des vents devenant du nord-est à 20 km/h. Maximum 18 demain, UV de 6. Et dans la nuit, ce sera passage nuageux, minimum de 11. Pour jeudi, on parle encore de nuageux, maximum 19. Et après la pause, à Luce Dufault.
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quand on ne demande rien de mieux à la vie, on peut choisir ses vacances, mais avec son estomac. C'est une. Il semble y avoir une très forte tendance actuellement à choisir nos destinations en fonction de ce qu'on va y retrouver sur la table. Et on a actuellement notre région, le Bas-Saint-Laurent, profite pleinement de cette nouvelle façon de faire. La région attire désormais 2,2 millions de visiteurs par année. C'est-à-dire deux fois plus dépensier qu'avant la pandémie. La créatrice de contenu Camille Labonté illustre bien cette tendance, ayant choisi le Bas-Saint-Laurent pour ses couchers de soleil, ses activités de plein air, mais surtout pour sa gastronomie. Ses publications attirent des milliers d'abonnés et elle n'est pas la seule. Les touristes planifient maintenant leur itinéraire à partir de photos de plats, de cafés, de producteurs et de grands circuits gourmands qu'ils voient en ligne. Un exemple, au vieux loup de mer près de Bic. Les nouveaux propriétaires ont poussé l'offre plus loin. Un chef résident, menu dégustation, 4 services, un garde-manger rempli de produits locaux. Le chef Frédéric Boucher, passé par les Jardins de Métis, constate un engouement réel pour les expériences culinaires. Les prix Michelin, qui ont récompensé 5 restaurateurs de la région, ont eu un énorme impact. Donc, on planifie nos routes avec notre estomac. On va vivre de nouvelles expériences. Et moi, de mon côté, je vous laisse. Et je vous laisse pour l'effet flow avec Danny Proulx, qui va vous conduire avec le grand sourire jusqu'à la fin de la soirée, jusqu'à 6 heures en fait. Moi, merci beaucoup de m'avoir reçu chez vous, et on se revoit demain, 9 heures.

0: Bonjour à toutes et à tous, bienvenue à votre bulletin de nouvelles régionales sur Flow 96.5. Ici, Alphonse Logo, au micro, pour vous informer. Après des mois de préparation minutieuse, deux semaines de montage technique intense, les grandes fêtes TELUS de Rimouski vont pouvoir s'ouvrir ce mercredi 29 juillet pour la 20e édition. Prévu pour durer toute la semaine au Parc Beau Séjour, l'événement met de l'avant cette année une programmation bien électrique. Vous suivrez de la pop internationale au rock lourd, en passant par du hip-hop, l'électro et le country. Chaque soirée a été préparée pour être un événement unique selon les organisateurs. Ainsi donc, la fête commencera en force ce mercredi. Ce sera avec le spectacle exclusif d'Engin de Poitrine sur la scène Hydro-Québec. Les jours suivants verront défiler de véritables monuments de la musique comme le rocker Éric Lapointe le jeudi. Une soirée urbaine et pop d'envergure internationale est programmée pour le vendredi. Ce sera avec Timbaland, Milky Chance et Talk. Soirée suivie de la grande nuit électro avec Lord Lustry. Samedi, il y aura le rock percutant du Papa Rock pour finir en beauté dimanche avec le folk rock de Kane et un concert solo historique de J.F. Ponzé des Cowboys Fringa. Après la reggae amicale de type bermudienne du dimanche dernier à la Marina de Rimouski, la 5e édition de la compétition biennale de voile Cap Alès a entamé officiellement sa phase compétitive ce lundi. Chaque matin jusqu'au 31 juillet, les Rimouskois peuvent non seulement suivre le départ de ces courses dès 9h30 au bout du quai de Rimouski, mais surtout profiter de l'occasion pour rencontrer les capitaines et découvrir la flotte des voiliers qui compose l'édition 2026. Cette année, 23 bateaux, dont 16 venus de l'extérieur de Rimouski, sont en compétition sur le fleuve Saint-Laurent. Nous y avons rencontré, avant le départ des courses, le capitaine du voilier Blue Jacket, Nicolas Clermont, venu du Québec. Il participe pour la première fois à ces courses. Au micro de Flow 96.5, il partage sa motivation avec nous.
1: En fait, c'est notre première année ici à Cap à l'Est, mais on est les monstres de la régate. Ça fait quelques années, là, depuis qu'on a acheté le bateau, qu'on est devenu régatier. On essaie de monter une équipe professionnelle ou semi-professionnelle, si on veut. Là, on est allé chercher des commanditaires, de recruter des équipiers, les former, ainsi de suite. Donc, le but, c'est vraiment de faire de la promotion de la voile puis de la régate, parce qu'on aime ça beaucoup, puis on aimerait ça qu'il y ait plus de gens qui participent.
0: On m'a dit, on ne gagne pas grand-chose, c'est juste l'honneur. C'est ce que vous cherchez aussi?
1: C'est beaucoup l'honneur et l'ego, je dirais. Non, il n'y a pas vraiment de prix. C'est plus l'option d'être capable de dire aux autres qu'on a réussi, on a été premier sur l'eau, des choses comme ça. Puis c'est aussi d'apprendre à se dépasser, d'apprendre à être meilleur une fois sur l'autre. Là. C'est vraiment pour ça qu'on fait ça. Puis on fait ça parce que ça nous coûte aussi beaucoup d'argent faire la régate. Là. C'est pas gratuit, mais c'est une passion. On fait des régates depuis plusieurs années dans la région de Québec. Puis on voulait aller vivre une expérience à l'extérieur. On voulait aller se dépasser un peu, aller courir contre d'autres bateaux, aller faire d'autres parcours, puis aller un petit peu plus loin que ce qu'on avait fait présentement dans les régates là, quand on les fait dans le Creek à Québec.
0: Au terme de cette course, c'est le voilier participant qui aura accumulé plus de points ou aura le meilleur temps de parcours qui partira avec le trophée mis en jeu. Marc-Antoine Larue est membre de l'équipage de Blue Jacket. Il se sent très fébrile et pense tout faire pour gagner.
2: Assez fébrile, oui. On a hâte de commencer, là. Ça fait quelques semaines qu'on travaille là-dessus, le convoyage, on est arrivé de Québec, là. Ça a été des longues heures pour s'en venir, puis là, ben, c'est le temps d'avoir du plaisir.
3: Mais c'est aussi une compétition.
2: Certainement, mais si on n'a pas de plaisir, ça devient vraiment très difficile. C'est très, très important de garder ça à l'avant-plan.
3: Mais vous voulez gagner?
2: Certainement. Ça va dépendre de plusieurs éléments, les vents, les courants, si, ça, ça, là. Fait qu'on verra bien. On va faire tout en notre possible pour arriver premier sur la ligne. Ça, c'est sûr.
0: À noter que l'événement comprend cette année 4 rigates, dont une de plus de 24 heures. En dehors du Québec, les participants viennent de Sorel, de Pointe-Claire, de l'île d'Orléans, de Beaconsfield, de La Chaudière, de Berthierville, de Lévis et de Saint-Jean-Port-Joli. Parlons maintenant de la prévention des accidents. En ces moments de chaleur ou de vacances de la construction, il y a de plus en plus d'embarcations nautiques et des plaisanciers sur l'eau. Oui, il faut prendre du plaisir, mais précise Transport Canada, il faut surtout veiller à porter et bien porter les vestes de flottaison. Selon Rock Antil, agent de sécurité nautique à Transport Canada, joint au téléphone par Flo, jusqu'à 80% des décès en lien avec les embarcations nautiques politiques sont liées au mauvais port de la veste de flottaison.
4: D'année en année, il y a trop d'incidents, trop d'accidents fatals. Et oui, dans une grande mesure, Transport Canada, on croit que c'est évitable dans le sens que les statistiques de nombreuses années démontrent régulièrement la même chose, c'est que jusqu'à environ 80 % des décès liés à des embarcations nautiques, des embarcations de plaisance, sont dus au fait que les gens ne portent pas leur veste de flottaison ou ne la portaient pas de façon adéquate. Donc, c'est déjà si les gens changeaient leur comportement et s'assuraient de toujours bien porter leur veste de flottaison, une veste homologuée au Canada par Transport Canada, Pêche et Océan ou encore la Garde côtière, une veste de flottaison qui est bien ajustée, qui va avec le poids et la taille de personne et qui est bien attachée, eh bien, on verrait le nombre de décès diminuer de façon drastique là, au fil des années.
0: Plus loin, il affirme qu'à 75 % des hommes sont de plus en plus mis en cause dans ces accidents. Il nous précise ici dans quel état doivent se trouver ces vestes et comment bien les porter.
4: Pour la veste de flottaison, tout à l'heure, je mentionnais qu'il faut qu'elle soit homologuée par Transport Canada, mais il faut vérifier aussi d'année en année que notre veste est toujours en bon état, qu'elle ne présente pas de moisissures, qu'elle n'ait pas d'accrocs, qu'elle ne soit pas brisée, que les sangles soient bien corrects, qu'elle ne soit pas brisée non plus. En quel cas, il faut disposer de la veste, elle n'est plus bonne, il faut en racheter une autre. Et la grandeur également. Souvent, dans les familles, ben, on veut sauver quelques sous et on dit aux plus petits, ben, prenez la veste de votre frère ou votre soeur qui sont plus grands. Mais malheureusement, ça fonctionne pas. On entend trop d'histoires de jeunes que les parents veulent récupérer, qui sont dans l'eau, les prennent par la veste et oups, ils ramènent seulement la veste parce que le jeune a passé au travers. Donc, ça prend des vestes adaptées et bien ajustées. Et pour les plus petits, il y a une sangle qui passe entre les jambes. C'est important de l'attacher parce que c'est ça qui fait la différence et qui va faire que l'enfant passera pas à travers la veste.
0: Ce sera donc tout pour ce bulletin de nouvelles. Merci de l'avoir suivi. 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
5: Généralement nuageux et 40 % de probabilité d'averse ce soir. Map de brouillard se formant au cours de la nuit. Des vents du nord-est à 20 km/h, minimum de 11 degrés. Demain, généralement nuageux, 30 % de probabilité d'averse en après-midi. Map de brouillard se dissipant le matin. Des vents devenant du nord-est à 20 km/h, maximum de 18 degrés. Jeudi, des nuages, maximum de 18 degrés. Vendredi, alternance de soleil et de nuages, maximum de 20 degrés. Il est 16h08 précisément dans Rimouski, dans la Métis, il fait 20 degrés.
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Bonjour, bienvenue à Flow Express du mardi 28 juillet. Aujourd'hui à l'émission, on parle de Damabois qui traverse un autre coup difficile. Les jeunes face aux différentes fraudes. Est-ce que ces jeunes-là sont mieux avertis que nous? On va voir. On parle aussi de pénurie d'opioïdes au Québec, entre autres dans les hôpitaux. À 16h20, dans le cadre des 12 mois de Flow, on vous présente la chronique Sécurité, une présentation de Sécurité Médique, et Dieu sait que le tirage arrive à grands pas. 16h30 et 17h30, les sports avec Émile Clouet, et à 17h, ce sont les nouvelles régionales avec Alphonse Legault. Mais pour le moment, voici la musique de Ludovic Bourgeois. Bienvenue.

0: C'est le moment de vous présenter la chronique sécurité, une présentation de Sécurité Médicale. Je vous parle du prix tout de suite après la chronique. Imaginez-vous partir en week-end, le coffre est plein, la route est devant vous et votre compagnon à quatre pattes vous regarde. Le trajet peut être un vrai plaisir, à une condition, bien sûr, la sécurité. Un animal libre dans l'habitacle, c'est une distraction, c'est un projectile potentiel en cas de freinage et c'est un stress pour lui comme pour vous. Alors, comment voyager sainement avec son chien ou encore son chat? D'abord, on anticipe. On anticipe l'habitude. L'animal à ce qu'il a déjà fait de l'auto. Si c'est pas le cas, mais on l'habitue avant, à de courts trajets. On vérifie l'aération également. On évite les repas juste avant le départ et on garde de l'eau fraîche à portée de main. Ensuite, on le sécurise. Il y a trois options possibles qui s'offrent à vous. Il y a le harnais de voiture, il y a la cage de transport et les filets ou grilles de séparation. Le harnais s'attache à la ceinture de sécurité. Alors, choisissez-le, homologué, ajusté au poitrail, fixez-le d'une façon pour donner un peu d'espace à l'animal également. Ce qu'il ne faut jamais faire, c'est laisser l'animal en liberté, tête dehors. On voit ça souvent, hein, surtout pour les chiens. Par la fenêtre, c'est pas très sécuritaire, c'est dangereux pour lui, illégal dans certains cas, et cela peut mettre tout le monde à risque. En route, ben on planifie des pauses toutes les 2 heures autant que possible. On hydrate l'animal, on détend aussi son animal. On propose peut-être une courte marche en laisse. Question qu'il puisse se dégourdir les pattes lui aussi. Alors, le dernier appel, c'est identifier aussi votre animal. Ça, c'est bien important, soit par une puce ou encore par une médaille. Garder son carnet de santé et, si besoin, ben demander conseil au vétérinaire pour les sujets anxieux. Voyager donc avec son compagnon, c'est possible, simple et sûr, à condition de respecter 3 règles d'or. Le harnais, la cage, le filet, jamais sur les genoux. Et bien sûr, bonne route et bonnes vacances. 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
1: Alors que les partisans du Canadien s'attendent encore à voir un joueur élite se joindre à la formation, Kent Hughes et Jeff Gordon ont bougé, mais encore une fois, pour la Ligue américaine. Le CH a fait l'acquisition de l'attaquant Sacha Pastouchoff des Ducks d'Anaheim en retour de l'attaquant Sean Farrell. Pastouchoff a disputé 71 rencontres avec les Gulls de San Diego dans la Ligue américaine, inscrivant 57 points la saison dernière. Il a amené son équipe pour les points et pour les assistances, il a terminé au deuxième rang de son équipe également pour les buts. Pastouchoff est agent libre avec compensation et est à la recherche d'un nouveau contrat. Il a été repêché par les Ducks au troisième tour du repêchage 2021, 66e au total. Pour Farrell, c'est un autre joueur avec qui les partisans fondaient beaucoup d'espoir, mais qui finalement n'aura jamais livré la marchandise. Le petit attaquant est lui aussi à la recherche d'un nouveau contrat, lui qui est aussi agent libre avec restriction. Le tricolore l'a sélectionné en quatrième ronde du repêchage 2020 avant de faire le saut chez les pros en 2022-2023. Il a disputé plusieurs saisons avec l'université Harvard et lorsque sa saison s'est terminée, il a disputé 6 parties avec le bleu-blanc-rouge. Il y aurait des développements concernant une potentielle transaction Kirill Marchenko et le Canadien. Selon un rapport sorti hier, le CH serait intéressé à Marchenko. Il y a bel et bien des tractions avec les Blue Jackets de Columbus en vue d'une éventuelle transaction. Toutefois, l'ailier russe ne serait pas le joueur visé. Ce serait potentiellement un joueur dont on n'a aucunement entendu parler sur le marché des transactions depuis le début de la saison morte. Il y aurait donc comme option Dmitri Voronkov et Ken Johnson. À voir ce que fera le CH d'ici au début de la saison le 29 septembre prochain. Mais d'ici là, la saison morte 2026 ne passera pas à l'histoire. À l'Omnium Banque Nationale, Félix Auger-Aliassime a obtenu un très bel honneur. Il sera la deuxième tête de série pour le volet de l'ATP qui se disputera chez lui, à Montréal. C'est l'Allemand et récent vainqueur de Roland-Garros, Alexander Zverev, qui sera le favori. Et FAA a hérité du second rang en raison des absences de Yannick Sinner et de Carlos Alcaraz. À Toronto, chez les dames, la quadruple championne de tournoi de Grand Chelem, Arina Sabalenka, est la principale tête d'affiche du tableau. La Canadienne Leilani Fernandez sera la 30e tête d'affiche, la Canadienne la mieux classée, suite au retrait de Victoria Mboko. Pour revenir à Aliassime, il devient le premier Canadien depuis Bianca Andreescu en 2021 à être la deuxième tête d'affiche au Canada après avoir été le meilleur classement de sa carrière grâce à ses quarts de finale à Roland-Garros et à Wimbledon. Le Canadien est considéré comme le 4e meilleur joueur au monde. C'était Émile Clouet pour vos sports. We'll be right back.

0: Généralement nuageux avec 40% de probabilité d'averse ce soir. Map de brouillard se formant au cours de la nuit. Des vents du nord-est à 20 km/h, minimum de 11 degrés. Demain, généralement nuageux et 30% de probabilité d'averse en après-midi. Map de brouillard se dissipant le matin. Des vents devenant du nord-est à 20 km/h. Maximum prévu de 18 degrés. Jeudi, des nuages, maximum de 18 degrés. Et vendredi, alternance de soleil et de nuages, maximum de 20 degrés. Il est 17h38 dans Rimouski et dans la Métis, il fait 20 degrés.
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0: 9 à Flow Express. On va parler de fraude. Très souvent, on l'associe à nos aînés. Mais les jeunes également en sont victimes. Les jeunes croient bien connaître les fraudes, mais ils restent une cible. Selon un sondage de la TD, 89% des membres de la génération Z disent avoir repéré encore une arnaque, mais près des deux tiers reconnaissent adopter des comportements qui les rendent plus vulnérables. En fait, c'est plus que toute autre génération, c'est au-dessus de la moyenne canadienne, établie à 52%. Le sondage rappelle aussi que les tentatives de fraude sont partout. 46% des Canadiens y seraient confrontés chaque semaine, voire même chaque jour. Et 24% disent qu'eux-mêmes ou encore des proches ont été victimes l'an dernier d'une arnaque. Malgré tout, 67% des jeunes consultent au moins une fois par an des ressources de prévention, ce qui montre qu'ils sont sensibilisés, mais qu'ils doivent aussi rester prudents parce qu'on dira ce qu'on voudra, ça se peaufine. Les fraudeurs, hein, ils ont plus d'un tour dans leur sac et c'est pas toujours évident, surtout avec l'utilisation maintenant de l'intelligence artificielle. À peu près n'importe qui peut se faire prendre. Ça nous mène à 16h50. Après la pause, on a de la musique pour vous de Doug Saint-Louis. Par la suite, Ariane Moffat. Et à compter de 17h, les nouvelles régionales avec la France Legault. Généralement nuageux pour ce soir. Il y a 40% de probabilité d'averse avec un minimum de 11 degrés. 16h51, présentement dans Rimouski et dans la Métis. 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

0: Bonjour à toutes et à tous, bienvenue à votre bulletin de nouvelles régionales sur Flow 96.5. Ici, Alphonse Logo, au micro, pour vous informer. Après des mois de préparation minutieuse, deux semaines de montage technique intense, les grandes fêtes TELUS de Rimouski vont pouvoir s'ouvrir ce mercredi 29 juillet pour la 20e édition. Prévu pour durer toute la semaine au Parc Beau Séjour, l'événement met de l'avant cette année une programmation bien électrique. Vous suivrez de la pop internationale au rock lourd, en passant par du hip-hop, l'électro et le country. Chaque soirée a été préparée pour être un événement unique selon les organisateurs. Ainsi donc, la fête commencera en force ce mercredi. Ce sera avec le spectacle exclusif d'Engin de Poitrine sur la scène Hydro-Québec. Les jours suivants verront défiler de véritables monuments de la musique comme le rocker Éric Lapointe le jeudi. Une soirée urbaine et pop d'envergure internationale est programmée pour le vendredi. Ce sera avec Timbaland, Milky Chance et Talk. Soirée suivie de la grande nuit électro avec Lord Lustry. Samedi, il y aura le rock percutant du Papa Rock pour finir en beauté dimanche avec le folk rock de Kane et un concert solo historique de J.F. Ponzé de Cowboys Fringer. Après la reggae amicale de type bermudienne du dimanche dernier à la Marina de Rimouski, la 5e édition de la compétition biennale de voile Cap Alès a entamé officiellement sa phase compétitive ce lundi. Chaque matin jusqu'au 31 juillet, les Rimouskois peuvent non seulement suivre le départ de ces courses dès 9h30 au bout du quai de Rimouski, mais surtout profiter de l'occasion pour rencontrer les capitaines et découvrir la flotte des voiliers qui compose l'édition 2026. Cette année, 23 bateaux, dont 16 venus de l'extérieur de Rimouski, sont en compétition sur le fleuve Saint-Laurent. Nous y avons rencontré, avant le départ des courses, le capitaine du voilier Blue Jacket, Nicolas Clermont, venu du Québec. Il participe pour la première fois à ces courses. Au micro de Flow 96.5, il partage sa motivation avec nous.
1: En fait, c'est notre première année ici à Cap à l'Est, mais on est les mordus de la régate. Ça fait quelques années, là, depuis qu'on a acheté le bateau, qu'on est devenu régatier. On essaie de monter une équipe professionnelle ou semi-professionnelle, si on veut. Là, on est allé chercher des commanditaires, de recruter des équipiers, les former, ainsi de suite. Donc, le but, c'est vraiment de faire de la promotion de la voile puis de la régate, parce qu'on aime ça beaucoup, puis on aimerait ça qu'il y ait plus de gens qui participent.
0: On m'a dit, on ne gagne pas grand-chose, c'est juste l'honneur. C'est ce que vous cherchez aussi?
1: C'est beaucoup l'honneur et l'ego, je dirais. Non, il n'y a pas vraiment de prix. C'est plus l'option d'être capable de dire aux autres qu'on a réussi, on a été premier sur l'eau, des choses comme ça. Puis c'est aussi d'apprendre à se dépasser, d'apprendre à être meilleur une fois sur l'autre. Là. Fait que c'est vraiment pour ça qu'on fait ça. Puis on fait ça parce que ça nous coûte aussi beaucoup d'argent faire la régate. Là. C'est pas gratuit, mais c'est une passion. On fait des régates depuis plusieurs années dans la région de Québec. Puis on voulait aller vivre une expérience à l'extérieur. On voulait aller se dépasser un peu, aller courir contre d'autres bateaux, aller faire d'autres parcours, puis aller un petit peu plus loin que ce qu'on avait fait présentement dans les régates là, quand on les fait dans le Creek à Québec.
0: Au terme de cette course, c'est le voilier participant qui aura accumulé plus de points ou aura le meilleur temps de parcours qui partira avec le trophée mis en jeu. Marc-Antoine Larue est membre de l'équipage de Blue Jacket. Il se sent très fébrile et pense tout faire pour gagner.
2: Assez fébrile, oui. On a hâte de commencer, là. Ça fait quelques semaines qu'on travaille là-dessus, le convoyage, on est arrivé de Québec, là. Ça a été des longues heures pour s'en venir, puis là, ben, c'est le temps d'avoir du plaisir.
0: Mais c'est aussi une compétition.
2: Certainement, mais si on n'a pas de plaisir, ça devient vraiment très difficile. C'est très, très important de garder ça à l'avant-plan.
0: Mais vous voulez gagner?
2: Certainement. Ça va dépendre de plusieurs éléments, les vents, les courants, si, ça, là. Fait qu'on verra bien. On va faire tout en notre possible pour arriver premier sur la ligne. Ça, c'est sûr.
0: À noter que l'événement comprend cette année 4 régates, dont une de plus de 24 heures. En dehors du Québec, les participants viennent de Sorel, de Pointe-Claire, de l'île d'Orléans, de Beaconsfield, de La Chaudière, de Berthierville, de Lévis et de Saint-Jean-Port-Joli. Parlons maintenant de la prévention des accidents. En ces moments de chaleur ou de vacances de la construction, il y a de plus en plus d'embarcations nautiques et des plaisanciers sur l'eau. Oui, il faut prendre du plaisir, mais précise Transport Canada, il faut surtout veiller à porter et bien porter les vestes de flottaison. Selon Roquin Thiel, agent de sécurité nautique à Transport Canada, joint au téléphone par Flo, jusqu'à 80% des décès en lien avec les embarcations nautiques sont liés au mauvais port de la veste de flottaison.
3: D'année en année, il y a trop d'incidents, trop d'accidents fatals. Et oui, dans une grande mesure, Transport Canada, là, on croit que c'est évitable dans le sens que les statistiques de nombreuses années démontrent régulièrement la même chose, c'est que jusqu'à environ 80% des décès liés à des embarcations nautiques, des embarcations de plaisance, sont dus au fait que les gens ne portent pas leur veste de flottaison ou ne la portaient pas de façon adéquate. Donc, c'est déjà si les gens changeaient leur comportement et s'assuraient de toujours bien porter leur veste de flottaison, une veste homologuée au Canada par Transport Canada, Canada, Pêche Océan ou encore la garde côtière, une veste de flottaison qui est bien ajustée, qui va avec le poids et la taille de la personne et qui est bien attachée, eh bien, on verrait le nombre de décès diminuer de façon drastique là, au fil des années.
0: Plus loin, il affirme qu'à 75% des hommes sont de plus en plus mis en cause dans ces accidents. Il nous précise ici dans quel état doivent se trouver ces vestes et comment bien les porter.
3: Pour la veste de flottaison, tout à l'heure, je mentionnais qu'il faut qu'elle soit homologuée par Transport Canada, mais il faut vérifier aussi d'année en année que notre veste est toujours en bon état, qu'elle présente pas de moisissures, qu'elle n'ait pas d'accroc, qu'elle soit pas brisée, que les sangles soient bien corrects, qu'elle ne soit pas brisée non plus. En quel cas, il faut disposer de la veste, elle n'est plus bonne, il faut en racheter une autre. Et la grandeur également. Souvent, dans les familles, ben, on veut sauver quelques sous et on dit aux plus petits, ben, prenez la veste de votre frère ou votre soeur qui sont plus grand, mais malheureusement, ça fonctionne pas. On entend trop d'histoires de jeunes que les parents veulent récupérer, qui sont dans l'eau, les prennent par la veste et oups, ils ramènent seulement la veste parce que le jeune a passé au travers. Donc, ça prend des vestes adaptées et bien ajustées. Et pour les plus petits, il y a une sangle qui passe entre les jambes. C'est important de l'attacher parce que c'est ça qui fait la différence et qui va faire que l'enfant ne passera pas à travers la veste.
0: Ce sera donc tout pour ce bulletin de nouvelles. Merci de l'avoir suivi. 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

possibilité d'averse ce soir, map de brouillard se formant au cours de la nuit. Des vents du nord-est de 20 km/h, minimum de 11 degrés. Demain, généralement nuageux et 30% de probabilité d'averse en après-midi. Nappe de brouillard se dissipant tôt le matin. Des vents devenant du nord-est à 20 km/h, maximum de 18 degrés. Jeudi, des nuages avec un maximum de 18 degrés.

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0: Ça dépend au Carrefour Express. Il y a une pénurie d'opioïdes qui frappe actuellement les pharmacies au Québec. Et ça complique d'ailleurs le renouvellement de certaines ordonnances antidouleurs, surtout l'hydromorphone, comme le dilodide et ses génériques. Selon l'Association des pharmaciens du Québec, les difficultés touchent les comprimés à libération immédiate de 1 et 2 mg et la situation pourrait durer au moins jusqu'en septembre. Les pharmaciens demandent donc aux patients d'être prévoyants et de signaler leur renouvellement jusqu'à 48 heures d'avance au lieu d'attendre d'avoir épuisé leurs médicaments. En ce moment, les stocks varient constamment et la pénurie touche aussi les hôpitaux, mais on est quand même assez rassurant. Il n'y a pas de rupture de stock, si vous me pensez l'expression en vue. On parle que de pénurie, mais on ne mentionne pas pourquoi. 17h20, Damien Robitaille. À tout de suite après la pause à Flow Express. À 17h30, ce sont les sports avec Émile Clouet.
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1: Alors que les partisans du Canadien s'attendent encore à voir un joueur élite se joindre à la formation, Kent Hughes et Jeff Gorton ont bougé, mais encore une fois, pour la Ligue américaine. Le CH a fait l'acquisition de l'attaquant Sacha Pastouchoff des Ducks d'Anaheim, en retour de l'attaquant Sean Farrell. Pastouchoff a disputé 71 rencontres avec les Golds de San Diego dans la Ligue américaine, inscrivant 57 points la saison dernière. Il a amené son équipe pour les points et pour les assistances, il a terminé au deuxième rang de son équipe également pour les buts. Pastouchoff est agent libre avec compensation et est à la recherche d'un nouveau contrat. Il a été repêché par les Ducks au troisième tour du repêchage 2021, 66e au total. Pour Farrell, c'est un autre joueur avec qui les partisans fondaient beaucoup d'espoir, mais qui finalement n'aura jamais livré la marchandise. Le petit attaquant est lui aussi à la recherche d'un nouveau contrat, lui qui est aussi agent libre avec restriction. Le tricolore l'a sélectionné en quatrième ronde du repêchage 2020 avant de faire le saut chez les pros en 2022-2023. Il a disputé plusieurs saisons avec l'université Harvard et lorsque sa saison s'est terminée, il a disputé 6 parties avec le bleu-blanc-rouge. Il y aurait des développements concernant une potentielle transaction Kirill Marchenko et le Canadien. Selon un rapport sorti hier, le CH serait intéressé à Marchenko. Il y a bel et bien des tractions avec les Blue Jackets de Columbus en vue d'une éventuelle transaction. Toutefois, l'ailier russe ne serait pas le joueur visé. Ce serait potentiellement un joueur dont on n'a aucunement entendu parler sur le marché des transactions depuis le début de la saison morte. Il y aurait donc comme option Dmitri Voronkov et Ken Johnson. À voir ce que fera le CH d'ici au début de la saison le 29 septembre prochain. Mais d'ici là, la saison morte 2026 ne passera pas à l'histoire. À l'Omnium Banque Nationale, Félix Auger-Aliassime a obtenu un très bel honneur. Il sera la deuxième tête de série pour le volet de l'ATP qui se disputera chez lui, à Montréal. C'est l'Allemand et récent vainqueur de Roland-Garros, Alexander Zverev, qui sera le favori. Et FAA a hérité du second rang en raison des absences de Yannick Sinner et de Carlos Alcaraz. À Toronto, chez les dames, la quadruple championne de tournoi de Grand Chelem, Arina Sabalenka, est la principale tête d'affiche du tableau. La Canadienne Leilani Fernandez sera la 30e tête d'affiche, la Canadienne la mieux classée suite au retrait de Victoria Mboko. Pour revenir à Aliassime, il devient le premier Canadien depuis Bianca Andreescu en 2021 à être la deuxième tête d'affiche au Canada après avoir été le meilleur classement de sa carrière grâce à ses quarts de finale à Roland-Garros et à Wimbledon. Le Canadien est considéré comme le 4e meilleur joueur au monde. C'était Émile Clouet pour vos sports.

0: Généralement nuageux et 40% de probabilité d'averse ce soir. Nappe de brouillard se formant au cours de la nuit. Les vents du nord-est à 20 km/h, minimum de 11. Demain, généralement nuageux et 30% de probabilité d'averse. En après-midi, nappe de brouillard se dissipant en matinée. Les vents devenant du nord-est à 20 km/h, maximum 18 degrés. Jeudi, des nuages maximum de 18 et vendredi, alternance de soleil et nuages, minimum de 20 degrés. 17h37 dans Rimouski, dans la Métis, il fait 19.
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Voilà, c'est tout pour Flow Express et c'est le moment pour moi de prendre quelques journées de vacances. On va se reparler en monde lundi le 10 août prochain. Mon nom est Danny Pro. Merci beaucoup d'avoir été là. Je vous laisse avec Karim Ouellet et soyez prudents. À lundi, 10 août.

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1: Salut tout le monde, ici Martin Lachance qui vous souhaite la bienvenue à ce rendez-vous blues sous un ciel blues, votre rendez-vous hebdomadaire avec la note bleue. 2 heures par semaine de bon blues. Je suis très content de vous retrouver. Merci d'être au rendez-vous sur les ondes de votre radio préférée. 2 heures de bon blues avec des artistes comme Jordan Officer, hein, guitariste de grand talent du côté de Montréal. Oui, c'est un Québécois. Il y aura également le duo père-fils Father and Son qui sont allés faire un tour à Memphis en janvier 2026 au IBC Challenge. 2 albums de disponibles dont le tout dernier a été lancé au mois d'octobre 2025. Donc, c'est très récent. Et nous aurons également le légendaire et incontournable ami de l'émission qu'on roule régulièrement, Stevie Ray Vaughan et Double Trouble. Ça reste bien sûr un incontournable du blues. Nous aurons en début de deuxième heure, le 2 pour un blues toujours, 2 versions différentes d'une même chanson. Cette semaine, j'ai choisi le classique Help Me. Et ça, j'en aurais pu vous en faire jouer plusieurs versions. Celle que j'ai choisie, c'est celle du plus vieux groupe de blues au Québec, Stephen Barry Band. Et nous aurons également Sonny Boy Williamson Duke. Le 2, parce qu'il y en a eu 2 dans l'histoire du blues américain. Alors, Stephen Barry et Sonny Boy Williamson, nos invités pour Help Me. Et nous aurons bien sûr dans le dernier quart de l'émission des slow blues pour terminer la soirée en beauté. Mais pour débuter le tout, Bonnie Raitt, une belle voix dans le blues, dans le pop, dans le rock également. Mais elle a toujours apprécié le blues. Excellente guitariste de slide guitar également. On retourne en 2002 avec Bonnie Raitt, une pièce qui a pour titre Knowing Honey. Bonnie Raitt, oui, qui ouvre l'émission sous un ciel blues.

À Sous un ciel blues, c'est le musicien américain Rick Vito avec une pièce qui a pour titre Slide the Blues, une pièce instrumentale qui a été remasterisée, pris d'un de ses albums lancé en 2007 et repris sur un album qui a été lancé tout dernièrement. C'est Slide Master. C'était lancé au mois de avril ou au début du mois de mai dernier, donc mai 2026. Slide Master avec Rick Vito. Rick Vito, c'est un vétéran. Hein? Il est âgé de 76 ans. Il est né en Pennsylvanie en 1949. Il fait dans le blues, dans le swing, le roots, le rock. Et un peu de rock'n'roll également. Sa carrière a été très mouvementée, puis il y a eu beaucoup de collaborations, notamment avec Derek et les Dominos, Dylan et Bonnie et Friends, Todd Rundgren, mais également plus près de nous, ben, enfin dans les fins des années 80, début 90. En 87, il va remplacer, il va être appelé par Mick Fleetwood pour remplacer Lindsey Buckingham au sein de Fleetwood Mac. Il a été là de 1987 jusqu'en 1991, il va figurer sur les albums et les tournées. Puis il va continuer de performer avec le band de blues de Mick Fleetwood dans les années 2020, puis même à la fin des années 2010. Alors, c'est un gars qui a vraiment une grande carrière discographique, beaucoup d'albums, un premier album solo en 1992, King of Hearts, et récemment, il y a eu Soul Shaker en 2019. Cadillac Man, qui est excellent. On a déjà joué des extraits ici à l'émission 2024. Et le plus récent, album instrumental, si vous êtes un amateur de slide guitar, vous allez adorer Slide Master, donc qui date de 2026. On va écouter une autre pièce de Rick Vito, une autre pièce instrumentale avec la slide guitar, pièce qui a pour titre Mojo on My Side. Rick Vito à Sous un ciel blues.

Premier album paru en 2022, c'est bien cela, l'album Dancing with the Devil. Depuis ce temps-là, ben, il y a eu un deuxième album qui a été lancé en 2025, l'album éponyme Father and Son. Ils seront de la programmation du 1er au 5 juillet prochain à Chambly pour le Festival de blues de la Montérégie que j'ai le plaisir d'animer. Et je fais partie de l'équipe du comité de sélection, du comité de booking. Alors, j'ai beaucoup de plaisir. Ça fait 5 ans que je suis là, membre de ce festival-là. Et cette année, ben, parmi les artistes qui seront là, en plus de Father and Son, qui font du spectacle d'ouverture avec Kayla Summer le 1er juillet, ben, il y aura hommage à Stevie Ray Vaughan, Tribute, formation avec Olivier Gagné, qui personnifie Stevie Ray Vaughan. Ça, c'est gratuit, c'est dans le parc des ateliers à Chambly, c'est le samedi 4 juillet prochain à 19h30. Il y aura également Guy Bélanger qui est en spectacle, lui, le vendredi 3 juillet à la salle du Pôle de Chambly, présenté par l'Aspect Guy Bélanger. C'est à 20h le vendredi 3 juillet. Ça, c'est des billets. C'est un des deux seuls spectacles parmi les 28 disponibles au festival qui sont payants. Il y en a seulement deux. Celui de Guy Bélanger, celui de Seb & Jess, présenté le jeudi 2 juillet à la salle Gabi Bernier d'Amis Microbrasserie, délire et délices. Toutes les informations sont sur www.bluesmontérégie.ca. Il y a également Mish and the Boys qui sont là, Kayla Summer, Julie Blues Project, les Ramblers, Mr. Painstripes. On retrouve également Henri Breton, Barbara Diab, Éric Proux et Ron Ledoux. On a également Mo Blues qui sera là et plusieurs autres. Alors, venez faire un tour à Chambly. C'est du 1er au 5 juillet dans le centre-ville, ben, dans le vieux Chambly, sur la rue Bourgogne, tout près du fort Chambly que vous connaissez sans doute. On va écouter maintenant une autre pièce de Father and Son, pourquoi pas. Une pièce donc que vous pourrez voir lors du spectacle d'ouverture le mercredi 1er juillet à compter de 19h30. Father and Son à Sous un ciel blues.

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1: Martin Lachance, toujours en votre compagnie. Ça se poursuit pour Sous un ciel blues, sur les ondes de votre radio préférée. Pour me rejoindre par courriel, n'hésitez pas. Si vous recherchez le titre d'une chanson, le nom d'un interprète, ben vous pouvez me rejoindre à sousunciel_blues@hotmail.com. J'invite également à aller faire un tour sur la page Facebook, si ce n'est pas déjà fait. Venez liker la page Facebook de l'émission. C'est tout simplement Sous un ciel blues. Et vous pourrez suivre, bien sûr, différentes informations concernant l'émission. Itzo Blues Coalition, justement, ce sont des invités que j'ai eus à travers les derniers mois en studio à Sous un ciel blues. Et leur dernier album, lancé en février 2026, porte le nom de Rise Again. Je vous le recommande fortement. Il y a des envolées blues, mais également une petite touche à la Pink Floyd là-dessus. Tino Izzo est un excellent guitariste. Je vous propose une nouvelle pièce tirée de ce nouvel album-là. Pièce instrumentale qui a pour titre Graham Road. Izzo Blues Coalition à Sous un ciel blues.

La musique du Québécois Jordan Officer à sous un ciel doux, ça fait longtemps qu'on l'a pas entendu à l'émission. On le joue pas assez souvent. C'était la pièce Dream of You and Me qui date de 2018. Puis Jordan Officer, c'est un musicien particulier. Hein? C'est tout qu'un artiste, tout qu'un guitariste également. On l'a vu dans quelques festivals, notamment festival de jazz de Montréal, festival de blues de Tremblant. Il a lancé des albums de blues, de country, de jazz également. Il se promène là-dedans, puis c'est un virtuose à la guitare. C'est vraiment quelqu'un d'assez particulier et de très talentueux. Son dernier album, qui date de 2025, si ma mémoire est fidèle, c'est l'album Like Never Before. On va écouter une autre pièce du répertoire de Jordan Officer. Vous pouvez vous laisser transporter par cette guitare-là et cette voix si particulière. Voici cette fois-ci Where Has This Come From? Jordan Officer à Sous un ciel blues.

L'harmoniciste et chanteur de blues français Nico Wayne Toussaint en souvenir avec la pièce I Love You Babe. Et vous aurez la chance de le voir à deux reprises au mois de juillet prochain dans la région de Québec. Il vient pas nous voir souvent, alors ne le ratez pas. Il sera au Festival de blues au sein du Moulin Blues and Gin. Ça va se dérouler le 18 juillet prochain. Il sera là compté 19h30 le samedi soir, bien sûr. C'est dans la région de Bécancour, près de Québec et près de Trois-Rivières également. Alors, il sera là à 19h30 et à 21h30, c'est le Stevie Ray Vaughan Tribute qui sera au même endroit, donc 18 juillet, au sein du Moulin Blues and Gin, que j'ai le plaisir cette année d'animer pour une première fois ce festival-là. J'anime le festival de blues de la Montérégie à Chambly et ce sera une première fois pour moi au Moulin Blues and Gin. La semaine suivante, le jeudi 23 juillet, il sera à Beaumont dans le cadre d'un spectacle gratuit présenté tous les jeudis soirs. Il y a du, ça s'appelle Beaumont Blues et ça débute le jeudi 2 juillet pour se terminer le jeudi 30 juillet. Alors, tous les jeudis soirs, entre 18h et 20h, des spectacles gratuits. Jeudi le 2 juillet, c'est Sherry Williams. Le 9 juillet, Jeff Rogers. Le jeudi 16 juillet, notre ami l'harmoniciste Guy Bélanger. Nico Wayne Toussaint est là le jeudi 23 juillet et le jeudi 30 juillet pour clôturer ces Jeudi Blues à Beaumont. Ben, c'est Tim Brink et compagnie. Alors, tous les jeudis soirs, c'est des concerts gratuits présentés par Desjardins. C'est situé au 705 rue Shefford à Beaumont. Ouverture du site à 17h et les spectacles de 18h à 20h. Alors, il y a du blues un peu partout en province et n'oubliez pas Chambly, 5e édition du 1er au 5 juillet prochain. On va réécouter une autre pièce de Nico Wayne Toussaint. Vous êtes à l'écoute de Sous un ciel blues. C'est Martin Lachance qui vous accompagne.